0: dernier, il prônait un recours massif aux nouvelles technologies pour décupler le potentiel des drones et réorganiser les forces armées. La situation s'améliore en Gironde, où le méga-feu est désormais contenu après 9 jours de lutte. Près de 200 000 personnes évacuées ont pu regagner leur domicile. En revanche, la situation reste plus préoccupante dans le Var, où l'incendie a repris de l'ampleur. Quelques 2 500 personnes ont dû être évacuées et 1 000 000 d'hectares ont déjà été brûlés. Une maladie mystérieuse touche de plus en plus de vaches laitières en Suisse. Les animaux présentent notamment de la fièvre et des diarrhées, parfois accompagnées d'une forte baisse de la production de lait. Les causes de cette maladie restent pour l'heure inconnues. Le soleil dominera largement ce samedi avec une chaleur toujours très marquée. En fin de journée, quelques averses ou orages isolés pourront éclater, surtout dans les Alpes. Les températures oscilleront entre 18 et 21 degrés le matin et jusqu'à 34 degrés l'après-midi. Demain dimanche, le temps restera bien ensoleillé. Là aussi, un risque d'averses ou d'orages isolés est attendu en fin de journée sur les Alpes. Les maximales atteindront à nouveau 34 degrés en pleine.
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0: 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Hélène Créanbulle.
1: C'est officiel, le projet d'ouvrir la Coupe du Monde à des investisseurs privés est abandonné. Gianni Infantino, président de la FIFA, l'a annoncé cette nuit dans un communiqué. Le projet avait provoqué une vague d'opposition dans le monde du football, y compris au sein de l'instance internationale. Il prévoyait la création d'une filiale valorisée à 20 milliards de dollars. Jusqu'à 20% de cette structure aurait été ouverte à des investisseurs privés. Des frappes contre des infrastructures énergétiques iraniennes pourraient avoir lieu dès ce week-end. C'est ce qu'affirme la chaîne américaine CBS News, qui évoque une campagne préparée par les États-Unis et Israël. Le président Donald Trump n'aurait toutefois pas encore donné son accord final. Selon la chaîne américaine, ces bombardements pourraient constituer l'une des plus importantes opérations de ce type menées par Washington et Tel Aviv. Les célébrations de la fête nationale ont débuté ce vendredi dans de nombreuses communes de Suisse, notamment avec des discours de Guy Parmelin et d'Albert Rushdie. Durant 2 jours, discours, brunch à la ferme et spectacles de drones vont se succéder aux 4 coins du pays. En raison de la chaleur et de la sécheresse persistante, les feux d'artifice et les pétards seront largement interdits. En cyclisme, le Tour de France Femmes va débuter ce samedi depuis Lausanne. La course prendra ensuite le départ d'Aigle dimanche, puis de Genève lundi. Un tiers des étapes partiront de Suisse romande. Le Tour de France Femmes se déroule jusqu'au 9 août et sera à suivre sur les antennes de la RTS. ChatGPT franchit un nouveau cap. OpenAI, la société qui développe le célèbre chatbot, annonce que son intelligence artificielle dépasse désormais le milliard d'utilisateurs actifs. Une croissance fulgurante pour cette jeune entreprise de San Francisco. Selon plusieurs médias américains, OpenAI visait ce seuil plus tôt dans l'année, mais a dû composer avec une concurrence accrue dans le secteur de l'intelligence artificielle. Le soleil dominera largement aujourd'hui avec une chaleur toujours très marquée. En fin de journée, quelques averses ou orages isolés pourront éclater, surtout dans les Alpes, avant un retour au calme dans la soirée. Les températures oscilleront entre 18 et 21 degrés le matin jusqu'à 34 l'après-midi. Demain dimanche, le temps restera bien ensoleillé. Là aussi, un risque d'averses est attendu en fin de journée sur les Alpes. Les maximales atteindront à nouveau les 34 degrés en pleine.
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0: 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Il est 4h.
1: Hélène Créanbul.
2: Nous allons connaître des années plus compliquées que les précédentes. Les mots de Guy Parmelin à l'occasion de la fête nationale du 1er août. Dans un entretien accordé hier à la RTS, le président de la Confédération s'est dit préoccupé par la succession des crises internationales qui pèsent sur l'économie suisse. Il cite notamment les conséquences de la pandémie, de la guerre en Ukraine, mais aussi les tensions commerciales avec les États-Unis et le réchauffement climatique. Gianni Infantino fait marche arrière. Le président de la FIFA renonce à son projet d'ouvrir l'instance du football mondial à des investisseurs privés. Cette décision intervient après une vague de critiques et de craintes autour d'une possible marchandisation du football. Dans un communiqué, Gianni Infantino reconnaît que le projet a créé des divisions et affirme qu'il ne sera finalement pas retenu. Il prévoyait la création d'une filiale valorisée à 20 milliards de dollars. Jusqu'à 20% de cette structure aurait été ouverte à des investisseurs privés. Kiev a à nouveau été frappé cette nuit par des missiles balistiques russes. Au moins 4 personnes ont été tuées et une quinzaine de personnes blessées, selon les autorités ukrainiennes. La défense contre ces missiles, particulièrement difficile à intercepter, est devenue une priorité pour l'Ukraine, alors que Moscou intensifie ses frappes. En parallèle, Donald Trump hésite toujours sur l'autorisation donnée à Kiev de produire ses propres systèmes Patriot. L'Italie a annoncé hier suspendre temporairement l'espace Schengen avec l'Espagne après l'afflux massif de migrants à Ceuta. Le ministre italien des Affaires étrangères juge cette décision nécessaire pour protéger les frontières européennes. La mesure qui entre en vigueur aujourd'hui pour une durée d'un mois prévoit des contrôles ciblés aux frontières aériennes et maritimes avec l'Espagne. La situation s'améliore en Gironde où le mégafeu est désormais contenu après 9 jours de lutte. Près de 200 000 personnes évacuées ont pu regagner leur domicile. En revanche, la situation reste plus préoccupante dans le Var où l'incendie a repris de l'ampleur. Quelques 2500 personnes ont dû être évacuées et 1 000 000 d'hectares ont été brûlés. Le soleil dominera largement ce samedi avec une chaleur très marquée. En fin de journée, des orages isolés pourront éclater, surtout dans les Alpes, avec un retour au calme dans la soirée. Les températures oscilleront entre 18 et 21 degrés le matin et jusqu'à 34 l'après-midi. Demain dimanche, le temps restera bien ensoleillé. Il ne fera pas plus de 34 degrés en pleine.
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0: 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Il est 5h.
1: Hélène Créanbulle.
2: Donald Trump menace de nouvelles frappes contre l'Iran. Le président américain affirme vouloir frapper très fort Téhéran alors que des médias américains évoquent une nouvelle offensive qui pourrait débuter ce week-end. Selon le Wall Street Journal, Donald Trump aurait donné son feu vert à une opération visant à contraindre l'Iran à capituler. Après plus de 5 mois de conflit, les tensions restent fortes entre les deux pays avec des frappes qui ont repris de part et d'autre ces derniers jours. C'est officiel, le projet d'ouvrir la Coupe du Monde à des investisseurs privés est désormais abandonné. Ce dernier avait provoqué une vague d'opposition dans le monde du football, y compris au sein de l'instance internationale. Il prévoyait la création d'une filiale valorisée à 20 milliards de dollars. Jusqu'à 20% de cette structure aurait été ouvert à des investisseurs privés. Les célébrations de la fête nationale ont débuté hier dans de nombreuses communes de Suisse, notamment avec des discours de Guy Parmelin et d'Albert Rösti. Durant 2 jours, discours, brunch à la ferme et spectacles de drones vont se succéder aux 4 coins du pays. En raison de la chaleur et de la sécheresse persistante, les feux d'artifice et les pétards seront largement interdits. Kiev a à nouveau été frappé cette nuit par des missiles balistiques russes. Au moins 4 personnes ont été tuées et 15 blessées selon les autorités ukrainiennes. La défense contre ces missiles est devenue une priorité pour l'Ukraine alors que Moscou intensifie ses frappes. En parallèle, le président américain Donald Trump hésite toujours sur l'autorisation donnée à Kiev de produire ses propres systèmes patriotes. Une maladie mystérieuse touche de plus en plus de vaches laitières en Suisse. Les animaux présentent notamment de la fièvre et des diarrhées, parfois accompagnées d'une forte baisse de la production du lait. Les causes de cette maladie restent pour l'heure inconnues. Et en cyclisme, le Tour de France Femmes va débuter aujourd'hui depuis Lausanne. La course prendra ensuite le départ d'Aigle demain, puis de Genève lundi. Un tiers des étapes partiront de Suisse romande. Le Tour de France Femmes se déroule jusqu'au 9 août et sera à suivre sur les antennes de la RTS. Le temps sera très ensoleillé aujourd'hui. En fin de journée, des orages isolés pourront éclater avant un retour au calme dans la soirée. Les températures oscilleront entre 18 et 21 degrés le matin et jusqu'à 34 degrés l'après-midi.
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0: 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Il est 6h.
1: Hélène Créanbulle. Les célébrations du 1er août se poursuivent aujourd'hui aux quatre coins de la Suisse. Comme le veut la tradition, les 7 conseillers fédéraux iront à la rencontre de la population et prononceront 16 discours à travers le pays. Le président de la Confédération, Guy Parmelin, prendra notamment la parole sur la mythique prairie du Grütli. Au programme également les traditionnels brunchs à la ferme et les portes ouvertes du palais fédéral. Les contrôles aux frontières se renforcent entre l'Espagne, la France et l'Italie. Cette décision intervient après l'arrivée illégale d'environ 60 000 migrants dans l'enclave espagnole de Ceuta en provenance du Maroc. Rome souhaite suspendre temporairement l'Espagne de l'espace Schengen, une proposition soutenue par la Finlande et le Danemark. Madrid la juge démagogique, tandis que plusieurs juristes estiment qu'elle est impossible à appliquer dans le cadre légal actuel. Le bilan s'alourdit à 9 morts en Ukraine après des tirs de missiles balistiques russes. Une quinzaine de personnes ont également été blessées. La défense contre ces missiles est devenue une priorité pour l'Ukraine alors que Moscou intensifie ses frappes. En parallèle, Donald Trump hésite toujours sur l'autorisation donnée à Kiev de produire ses propres systèmes Patriot. Gianni Infantino fait marche arrière. Le président de la FIFA renonce à son projet d'ouvrir l'instance du football mondial à des investisseurs privés. Cette décision intervient après une vague de critiques et des craintes autour d'une possible marchandisation du football. Dans un communiqué, Gianni Infantino reconnaît que le projet a créé des divisions et affirme qu'il ne sera finalement pas retenu. Le projet prévoyait la création d'une filiale valorisée à 20 milliards de dollars. Jusqu'à 20% de cette structure aurait été ouverte à des investisseurs privés. Et en cyclisme, le Tour de France Femmes va débuter aujourd'hui depuis Lausanne. La course prendra ensuite le départ d'Aigle demain, puis de Genève lundi. Un tiers des étapes partiront de Suisse romande. Le Tour de France Femmes se déroule jusqu'au 9 août et sera à suivre sur les antennes de la RTS. Le soleil dominera largement aujourd'hui avec une chaleur toujours très marquée. En fin de journée, des orages isolés pourront éclater, surtout dans les Alpes, avant un retour au calme dans la soirée. Les températures oscilleront entre 18 et 21 degrés le matin et jusqu'à 34 l'après-midi. Demain dimanche, le temps restera bien ensoleillé et il ne fera pas plus de 34 degrés en pleine.
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0: 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Il est 7h.
1: Dominique Chauffat.
2: Qu'on soit amateur de cyclisme ou non, ça se passe par chez nous. Le Tour de France Femmes débute aujourd'hui à Lausanne. La Française Pauline Ferrand-Prévot et la Néerlandaise Demi Vollering sont les deux grandes favorites. Mais la Bernoise Marlène Reusser va tout faire pour contester leur supériorité. Blessée en début de saison, elle a tout de même remporté le Tour de Suisse. Patrick Delletreau lui a demandé si elle était maintenant à 100%.
3: Je suis à plus de pourcents que après Tour de Suisse, mais je m'imagine si je pourrais m'entraîner pour des mois, comme je l'ai fait le dernier mois, que ça changerait encore un peu ma forme. Je me trouve très bien, mais je pense qu'il y a encore quelque chose qui n'est pas là. Et ce n'est pas possible, je ne peux pas faire de la magie.
4: Alors, on a toujours dit que Marlène Reusser est une rouleuse. Vous avez prouvé que vous savez grimper aussi. Maintenant, en face, il y a par exemple Pauline Ferrand-Prévot, il y a Demi Vollering, qui sont quand même meilleures en montagne que vous. Est-ce qu'il va falloir trouver une tactique différente?
3: Pauline, j'ai rencontré, elle était derrière moi. Et moi, je n'étais pas dans le tour où elle a gagné, donc je ne sais pas. Et Demi, c'était très étoile l'année passée, très étroit. Moi, je me trouve mieux maintenant. Moi, je ne dis pas qu'elles sont meilleures, on va voir qui est meilleure. C'est possible que c'est elle, c'est possible que c'est moi, on va voir.
2: Et cette première étape partira donc en début d'après-midi de Lausanne et il est à suivre en intégralité dès 13h40 sur RTS2. C'est un coup de théâtre qui s'est joué pour la FIFA cette nuit. Son patron Gianni Infantino renonce au projet d'ouverture de sa fédération à des investisseurs privés. Une démarche qui a fait craindre une marchandisation du football. Le projet a créé des divisions qui ne sont plus dans l'intérêt de l'objectif initial. Déclaration faite par Gianni Infantino. Cette idée a suscité une levée de boucliers, surtout de la très puissante UEFA. Les fédérations européennes ont menacé jeudi de boycotter les prochaines compétitions de la FIFA. L'arrivée d'environ 60 000 migrants en provenance du Maroc dans l'enclave espagnole de Ceuta. Cette arrivée provoque une crise d'une rare ampleur au sein de l'Union européenne. L'Italie et la France durcissent dès aujourd'hui leur contrôle frontalier avec l'Espagne. La plupart de ces migrants, en très grande majorité des Marocains, seraient déjà retournés au Maroc, selon les autorités espagnoles. On assiste à une crise politique, mais aussi humaine. 57 personnes sont mortes noyées jeudi. Valérie Demont.
5: Le choc à Ceuta est énorme. Jamais ce territoire n'avait connu une telle arrivée massive en une journée. C'est plus de la moitié de la population de cette enclave. Si le gouvernement espagnol a d'abord réagi lentement, il a ensuite pris la mesure de cette crise migratoire hors norme en envoyant le renfort de l'armée dans cette enclave. Cette violation de l'intégrité territoriale de l'Espagne, dénoncée par Pedro Sanchez, le président du gouvernement, est un message adressé au Maroc, dont on ignore encore si le gouvernement a utilisé cette arrivée comme moyen de pression sur des dossiers qui le fâchent. Les autorités espagnoles assurent qu'aucun migrant n'est en tout cas parvenu à se rendre sur la péninsule, ce que surveillent de près plusieurs pays européens et Bruxelles. Cette crise migratoire enflamme encore plus la politique espagnole et risque de renforcer l'extrême droite avant une année 2027 chargée en rendez-vous électoraux. Valérie Demont, RTS, Madrid.
2: Les États-Unis menacent de frapper des infrastructures énergétiques en Iran, avec de nouveaux bombardements massifs envisagés ce week-end déjà, selon plusieurs médias américains. Ce serait l'une des attaques les plus importantes menées par les États-Unis à Israël, selon la chaîne américaine CBS News. Et selon le Wall Street Journal, Donald Trump aurait ordonné cette nouvelle offensive destinée à contraindre Téhéran à capituler. Les festivités du 1er août ont déjà bien démarré hier soir. Elles se poursuivent aujourd'hui en ce jour de la fête nationale. Comme de coutume, l'ensemble des conseillers fédéraux seront sur le pont. Ils doivent prononcer 16 discours aux quatre coins du pays. Le président de la Confédération, Guy Parmelin, fera à lui seul 3 apparitions, entre autres sur la mythique prairie du Grutli. Et puis le palais fédéral ouvre ses portes. C'est l'occasion de le découvrir. En raison de la chaleur et de la sécheresse persistante, la plupart des cantons ont instauré des interdictions de faire du feu et de tirer des feux d'artifice. Les animaux vont pouvoir souffler. On pense souvent aux chiens effrayés par les détonations. Mais saviez-vous que les oiseaux souffrent aussi des tirs des engins pyrotechniques? Sophie Islin, les scientifiques tentent de documenter ce phénomène.
6: Une étude menée durant plusieurs années dans la région de Bâle montre qu'à chaque détonation, les oiseaux tentent de s'éloigner à tout prix des lieux de tir. Épuisés, ils mettent plusieurs jours à revenir chez eux et à récupérer. Résultat des observations de l'ornithologue Valentin Moser qui a documenté durant 3 ans le comportement des mouettes, des canards et des cygnes aux abords des berges d'où partent les feux d'artifice. Plus de la moitié des animaux quittent leur lieu d'habitation en pleine nuit sous l'effet du stress et ils mettent plusieurs jours à revenir, souvent dans un état d'épuisement et de totale désorientation. Une autre étude menée sur le lac de Constance a montré que 8 minutes de feu d'artifice ont suffi à faire fuir 95% des milliers d'oiseaux présents dans une réserve naturelle. Les associations de protection de la nature demandent une limitation de leur usage.
2: Et la population suisse votera fin novembre sur une limitation des feux d'artifice. On jette encore un œil à la météo. Le temps s'annonce assez ensoleillé aujourd'hui avec un risque d'averse déjà présent depuis ce matin et des orages possibles cet après-midi. Il fera jusqu'à 29 degrés dès demain et pour quasi toute la semaine à venir. Le soleil est au menu, la chaleur bien présente avec des orages toujours possibles, surtout l'après-midi.
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0: 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Il est 8h.
1: Dominique Chauffat.
2: Les festivités du 1er août ont déjà bien démarré hier soir dans la plupart des cantons sans faire de feu ni tirer des feux d'artifice. Les célébrations se poursuivent aujourd'hui. Le président de la Confédération, Guy Parmelin, s'exprimera entre autres sur la mythique prairie du Grutli. Mais cette fête nationale prend une tournure politique. Oui, un vote sur un thème très suisse se profile à l'horizon, la neutralité. Le peuple se prononcera sur cette initiative le 27 septembre, un texte soutenu notamment par l'UDC. Et les festivités du 1er août permettent de lancer cette campagne. Phileas Sautier.
3: Nous devons tenir la guerre éloignée de notre territoire. C'est l'appel lancé hier soir par Christophe Blocher à Interlaken. La figure tutélaire de l'UDC a tenu un discours du 1er août un peu anticipé et très politique. Selon l'ancien conseiller fédéral, la Suisse doit combattre les attaques, notamment européennes, contre sa neutralité, comme Guillaume Tell avait combattu la domination des Habsbourg dans la légende. Au 21e siècle, ça se ferait sans arbalète, mais en gravant dans la Constitution la neutralité perpétuelle et armée de la Suisse. Voilà pour les partisans de l'initiative UDC. De l'autre côté, un groupe citoyen s'oppose au texte. Une plateforme en ligne regroupe 30 discours du 1er août de personnes qui ne sont pas issues du monde politique et elle véhicule une autre vision de la neutralité suisse, plus flexible. Selon elle, c'est l'initiative qui met en danger la sécurité du pays en l'empêchant de collaborer avec ses voisins. Derrière ces discours, la lointaine menace russe et la stratégie que doit adopter la Suisse pour y faire face.
2: En cyclisme, le Tour de France Femmes débute en début d'après-midi à Lausanne, mais oui, avec une étape de 138 km qui arrivera également dans la capitale vaudoise. Deux favorites ont clairement la cote, mais ce tour reste très ouvert. Patrick Delletreau.
4: Victorieuse l'an dernier, la Française Pauline Ferrand-Prévot a renouvelé la préparation qui lui a permis de l'emporter en 2025. Mais la néerlandaise Demi Vollering, qui avait chuté lors de la troisième étape l'année passée, reste à la régulière la grande favorite d'un tour qui ne va laisser aucun répit du premier au dernier kilomètre, ce qui laisse la porte ouverte à de potentiels outsiders ou surprises. Citée principalement par ses concurrentes, la vainqueur du Tour d'Espagne, l'Espagnole Paula Blasi, est peut-être encore un peu juste en contre-la-montre pour pouvoir espérer être en jaune à l'arrivée à Nice. Tiens, le contre-la-montre, spécialité de Marlène Reusser. La Bernoise a beaucoup à jouer dans ce tour. Elle a prouvé ces dernières saisons qu'elle n'était pas qu'une rouleuse en remportant notamment le Tour de Suisse. Il va falloir pourtant qu'elle creuse sérieusement l'écart dans le contre-la-montre pour espérer le podium final. Mais, et c'est une constante dans le cyclisme féminin, le spectacle, les attaques, les retournements de situation seront nombreux durant 9 jours.
2: On se réjouit, cette première étape partira donc en début d'après-midi de Lausanne. Elle est à suivre dès 13h40 sur RTS2. Une maladie mystérieuse touche de plus en plus de vaches dans notre pays. Les animaux souffrent de fièvre, de diarrhée, la production de lait est aussi à la baisse. En Valais, un alpage a été placé sous séquestre selon le Nouvelliste. Mais la situation n'est pas pour autant inquiétante selon le vétérinaire cantonal Eric Kirschmeier.
5: Il faut peut-être nuancer un petit peu le terme de maladie mystérieuse. C'est ce qu'on sait. Au début du mois de juillet, on a eu un cas sur un alpage du Haut-Valais où plusieurs bovins présentaient des symptômes assez divers et peu spécifiques, comme des avortements, de la fièvre, une baisse d'état général, aussi parfois des soucis respiratoires ou neurologiques. Immédiatement, les investigations nécessaires ont été lancées. On a aussi fait appel à une clinique universitaire spécialisée. Et le résultat à ce jour, c'est que aucune épizootie, c'est-à-dire aucune maladie animale qui est réglementée sur le plan légal, n'a été identifiée. L'hypothèse qu'on privilégie aujourd'hui, ce serait plutôt un problème de stress thermique lié aux fortes chaleurs. Donc sur ce point, je pense qu'on peut clairement rassurer la population.
2: Des propos recueillis par Émilien Verdon. La canicule, la sécheresse donc, est-ce appelée à se reproduire? En tout cas, d'après l'Organisation météorologique mondiale, le phénomène El Niño va s'intensifier jusqu'en octobre. Nous sommes entrés en terrain inconnu, lance le patron de l'ONU, Antonio Guterres, Jérémy Lanche.
6: Oui, inconnu parce qu'El Niño devrait être d'une ampleur exceptionnelle cette année. Ce phénomène climatique naturel qui revient tous les 2 à 7 ans pourrait réchauffer l'eau à la surface de l'océan de presque 3 degrés à certains endroits. Quasiment Toutes les régions du globe seront plus chaudes que la normale d'ici octobre. Et c'est sans compter un autre phénomène climatique naturel dans l'océan Indien et qui pourrait aggraver encore les sécheresses et les pluies extrêmes. El Niño n'est pas à notre porte, il est dans la maison, alerte Antonio Guterres. Jamais avare en formule choc pour tenter d'éveiller les consciences. Pour lui, il faut arrêter de parler de tueurs silencieux quand on évoque les vagues de chaleur, parce qu'on sait qu'elles tuent de plus en plus, même si le nombre de victimes est largement sous-estimé. Le secrétaire général des Nations Unies, bientôt sur le départ, insiste sur quatre priorités. Protéger les personnes de la chaleur avec des systèmes d'alerte, protéger les travailleurs, adapter les constructions et le plus important, arrêter le recours aux énergies fossiles. Chaque nouveau projet d'extraction, dit-il, rend le monde plus chaud et plus dangereux.
2: En attendant, après 9 jours de lutte acharnée et 42 000 hectares partis en fumée, l'amélioration se confirme depuis hier en Gironde, dans le sud-ouest de la France. Le méga-feu y est contenu. Par contre, la situation est plus difficile dans le Var, où l'incendie a repris de l'ampleur, avec 2 500 personnes évacuées. On prend encore des nouvelles du ciel. Le soleil est toujours au rendez-vous, mais davantage voilé aujourd'hui, avec un risque d'averse dès ce matin. Des orages plus forts sont pas si possibles dès cet après-midi. Les thermomètres grimperont jusqu'à 29 degrés. Dès demain, retour du ciel bleu, la chaleur grimpe à nouveau aussi.
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0: 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Pascal Chouvet.
8: Bienvenue sur RTS Option Musique en ce jour de fête nationale. La musique suisse est d'ailleurs à l'honneur, comme tous les jours sur notre antenne. Très bon week-end, on remonte le temps jusqu'en 1990.

0: avec cette chanson.
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Dino Brandao, l'artiste argovien d'origine angolaise, s'est associé au rappeur bernois Lo et le Duc pour concocter son nouveau titre « On n'est pas stupide ». C'est en nouveauté sur RTS Option Musique, on vient de le découvrir et on peut le découvrir en live lors

La Dérive, le groupe, le duo canadien qui monte, Rose, ça s'écrit R-A-U espace Z-E, et puis à l'instant un classique des B-52s, Love Shack. Une nouveauté maintenant, Mylène Farmer qui publie C'est à qui le tour, premier extrait de son nouvel album annoncé pour l'automne. Le clip de la chanson a été réalisé par Julia Ducournau, Palme d'Or à Cannes en 2021 pour Titane, alors que Mylène Farmer faisait partie du jury cette année-là. La rencontre des deux femmes donne lieu à un film d'un peu plus de 5 minutes absolument fascinant. Voici la chanson C'est à qui le tour, Mylène Farmer est en nouveauté sur RTS Option Musique.

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Oshii, magnifiquement servi par Gaëtan Roussel pour le texte et la musique. Et tout à l'heure, c'était donc Mylène Farmer en nouveauté sur RTS Option Musique. C'est à qui le tour ?

Pierre Demer sur RTS Option Musique avec Enfant 2 et un artiste suisse à l'honneur en ce 1er août, évidemment, Mille Lunes tout à l'heure avec Switch.

0: Ragamuffin et Bossa Nova au programme d'RTS Option Musique en ce samedi matin. Ragamuffin avec Selassou tout à l'heure et puis la Bossa Nova avec Caetano Veloso et son Desdeque au Samba et Samba.
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Une histoire 100% canadienne sur RTS Option Musique. Clay and Friends, des Canadiens, ont invité Marilyn Léonard, une Canadienne, à chanter avec eux. Et ils chantent quoi? Ils chantent Cardin, du nom de Charlotte Cardin, qui est elle aussi une chanteuse canadienne. Juste avant, c'était Voyou qui chantait l'hiver. 13 ans en avance, Voyou.

Nous étions confortablement installés dans le canapé de Jenny Laurent tout à l'heure avant de prendre la caravane de Raphaël. Puisant dans une histoire familiale marquée par la guerre et l'exil, Billy Bird transforme la mémoire en résistance dans sa nouvelle chanson « Je me souviens de tout » entre le cadre d'un village natal et le chagrin de l'exil, sa folk pleine d'âme questionne le retour de la violence d'autrefois, qu'on croyait disparue depuis longtemps. « Je me rappelle de tout » relie l'intime au politique face à la répétition de l'histoire. Comment est-il possible d'oublier ? Billy Bird est en nouveauté sur RTS Option Musique. Ce sera ensuite l'heure des informations de 9h. Très bon week-end. 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

0: 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Il est 9h.
1: Dominique Chauffat.
2: On ne cesse de vous le dire, c'est le jour J pour le Tour de France Femmes. Le grand départ aura lieu à 14h au bord du lac de Lausanne, à Lausanne. Un événement attendu depuis longtemps, même s'il a un coût, 1,6 million de francs pour être précis, financé à 60% par le canton de Vaud. Mais la ville de Lausanne pense qu'un tel événement peut rapporter gros en termes de visibilité à long terme. Émilie Meuchler est conseillère municipale socialiste et directrice des sports à la ville.
3: Nous, on est assez convaincus des retombées économiques qui sont très importantes. Quand on a eu le Tour de France masculin, par exemple, c'est clair qu'on parle encore de Lausanne maintenant à travers le monde. On le voit hein, aussi dans le cadre des villes olympiques. La capitale olympique rayonne aussi parce qu'on a des manifestations sportives de cette ampleur-là. Et puis aussi parce que on a une volonté de développer plus encore le tourisme et le rayonnement de la ville, mais aussi de son développement économique, notamment en lien avec le sport.
2: Des propos recueillis par Thomas Epito-Fayet. La première étape de ce Tour de France est à suivre dès 13h40 sur RTS2. C'est un coup de théâtre qui s'est joué pour la FIFA. Son patron Gianni Infantino renonce au projet d'ouverture de sa fédération à des investisseurs privés. Une démarche qui a fait craindre une marchandisation du football. Cette idée a suscité une levée de boucliers, surtout de la très puissante UEFA. Ces 55 fédérations européennes ont menacé jeudi de boycotter les prochaines compétitions de la FIFA. Quelles sont les particularités qui font le succès de la Suisse au cœur d'un monde instable? Les conseillers fédéraux qui ont démarré déjà hier soir leur premier discours pour le 1er août se sont tous penchés sur cette question. Ça a été le cas du président de la Confédération, Guy Parmelin. Il a été accueilli par plusieurs centaines de personnes à Renan, dans le canton de Vaud. Les festivités de notre fête nationale se poursuivent aujourd'hui. Le palais fédéral ouvre ses portes d'ailleurs. C'est l'occasion de le découvrir. Mais en raison de la chaleur et de la sécheresse, les feux d'artifice et les feux en plein air sont interdits dans la plupart des cantons pour limiter les risques d'incendie. Valentin Jordil, faites un point pour nous sur les mesures prises dans nos régions.
4: Pour les particuliers, les feux d'artifice et de joie sont dans la plupart des cas interdits. Pour admirer un spectacle pyrotechnique, il faudra donc se rendre au bord d'un lac. Sur le Léman, Lausanne, Morges, Nyon, Montreux, Colonie, Collonges-Bellerive ou encore Versoix maintiennent leurs feux d'artifice. Mais attention, seuls des artificiers professionnels seront autorisés à tirer les fusées. À Vevey, les artifices cèdent leur place à un spectacle son et lumière. En Valais, une seule dérogation a été accordée, au Bouvray. Sur le lac de Neuchâtel, Yverdon-les-Bains et Grandson maintiennent leurs feux tirés depuis une barge. Dans le canton de Fribourg, les rendez-vous de Morat et d'Estavayer sont également confirmés. La ville de Neuchâtel conserve elle aussi son feu d'artifice. En Suisse alémanique, en revanche, plusieurs spectacles passent à la trappe. À Zurich, les dernières autorisations accordées pour des tirs sur le lac ont finalement été retirées. Même scénario à Bâle où le grand feu d'artifice est annulé, tout comme celui des chutes du Rhin. Les spectacles prévus sur les lacs de Thun et des quatre cantons sont eux maintenus. Cette année, le mot d'ordre est donc clair, moins de poudre, plus de prudence. Les autorités rappellent qu'une grande partie de la Suisse fait face à un risque élevé, voire très élevé, d'incendie de forêt.
2: Les États-Unis menacent de frapper des infrastructures énergétiques en Iran avec de nouveaux bombardements massifs envisagés ce week-end déjà. Selon le Wall Street Journal, Donald Trump aurait ordonné cette nouvelle offensive destinée à contraindre Téhéran à capituler. On parle donc au conditionnel, ce sont des déclarations et des sources anonymes à ce stade. L'arrivée d'environ 60 000 migrants en provenance du Maroc dans l'enclave espagnole de Ceuta provoque une crise d'une rare ampleur, une crise humaine. 57 personnes sont mortes noyées jeudi et la plupart de ces migrants, en très grande majorité des Marocains, seraient déjà retournés au Maroc selon les autorités espagnoles. Mais cette crise migratoire s'est largement transformée en crise diplomatique avec un certain retard dans la réaction des dirigeants des institutions de l'Union européenne. C'est l'analyse de Pierre Benazet de Bruxelles.
5: Ce sont des motivations ouvertement électoralistes de gouvernements de droite qui ont poussé en tout premier Giorgia Meloni, la présidente du Conseil italien, à demander la suspension de l'Espagne de l'espace Schengen. Le ministre espagnol des Affaires étrangères a eu beau dénoncer des propos démagogiques, l'Italie a été suivie par la Finlande, par la première ministre danoise et par le premier ministre tchèque. Il a même accusé son homologue espagnol, Pedro Sanchez, d'avoir volontairement laissé entrer les migrants afin d'être réélu. Sortie de son silence, la présidente de la Commission européenne, Ursula von der Leyen, juge inacceptables les images en provenance de Ceuta, mais la Commission Commission souligne que la suspension de l'Espagne n'est pas possible sans violation du code Schengen. Le rétablissement des contrôles aux frontières est la seule mesure d'urgence prévue. Le président du Conseil européen, Antonio Costa, veut laisser l'Espagne défendre elle-même sa souveraineté. Et pour l'Union, la priorité est de mener des discussions politiques avec les autorités marocaines. Pierre Benazet, RTS. À Bruxelles.
2: L'Italie et la France durcissent d'ailleurs dès aujourd'hui leur contrôle frontalier avec l'Espagne. Les autorités de Singapour ont interdit le groupe britannique Massive Attack de se produire dans la cité État à l'avenir. Deux membres de ce groupe de musique ont déployé un drapeau palestinien pendant leur concert sur place. Singapour est connu pour ses lois strictes en matière de liberté d'expression et de réunion, interdisant l'affichage public de tout drapeau étranger sans autorisation. On jette encore un œil à la météo. Le temps s'annonce assez ensoleillé aujourd'hui, avec un risque d'averse déjà présent depuis ce matin et des orages possibles cet après-midi. Il fera jusqu'à 29 degrés. Dès demain et pour quasi toute la semaine à venir, le soleil est au menu, la chaleur bien présente. Jusqu'à 31 degrés demain, 35 lundi.
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6: Beaucoup de nouveautés en ce 1er août sur RTS Option Musique. Beaucoup d'artistes suisses aussi, mais ça c'est toute l'année et pas seulement le jour de la fête nationale. Tout est là pour passer un très bon week-end avec RTS Option Musique.

Né il y a 26 ans, Colin Jean a grandi à La Chaux-de-Fonds. Depuis toujours, il balance entre ses deux amours, la musique et le cinéma. Chanteur et multi-instrumentiste, il compose, enregistre et mixe sa propre musique. En l'espace de 4 ans, il a sorti 2 EP et un album, collaboré avec plusieurs artistes régionaux et s'est produit lors de nombreux concerts. On vient d'entendre sa dernière livraison, Flowers. Colin Jean était en nouveauté sur RTS Option Musique. Et juste avant, M avec Qui de Nita.

On a envie de vous faire danser ce matin sur RTS Option Musique avec Zoufris Maracas tout à l'heure et Si Demain, et avec Bronski Beat à l'instant, Small Town Boy. Il était temps. 64 ans après avoir rejoint les Beatles en remplaçant Pete Best aux baguettes du groupe en 1962, Ringo Starr a finalement enregistré officiellement ces derniers mois un titre en duo avec son vieil ami Paul McCartney. Une nouvelle chanson baptisée Home to Us, où les deux anciens Fab Four unissent leurs voix pour la toute première fois, et c'est en nouveauté sur RTS Option Musique.

Allez, reste Boulevard Désert avec le renfort non négligeable de Vianney. Et tout à l'heure en nouveauté sur RTS Option Musique, c'était donc Paul McCartney et Ringo Starr avec Home to Us.

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1: Un talent suisse, celui de Shelea Donin avec Taste. Vous le savez, tout l'été, Karine Vouillamo nous emmène loin, très loin, au festival de Tadoussac. C'est l'heure du rendez-vous avec Karine Vouillamo.
2: Un été à Tadoussac, Karine Vouillamo.
3: Je m'appelle Maud Audet, je suis originaire de la ville de Québec.
4: Et vous allez jouer ce soir au festival de Tadoussac. Quel sens a finalement ce lieu assez particulier pour vous?
3: Oui, effectivement, c'est pas ma première fois. Exactement, je pense que c'est... Je crois que c'est la quatrième, parce qu'il y a eu des années aussi, il y a eu des contextes où je jouais à l'intérieur et à l'extérieur, mais oui, c'est vraiment un lieu qui a quelque chose de magique, puis ça fait partie quand même de la route un peu classique de festival au Québec, puis je suis toujours enchantée de revenir ici. On arrive, puis il y a quelque chose de tellement magnifique dans le paysage, d'apaisant, d'inspirant, puis tout le monde qui... Les gens qui se déplacent aussi pour aller dans des festivals, ça crée quelque chose de vraiment beau, je trouve, dans le public, puis dans l'esprit du village. Fait que toujours un plaisir d'être là.
4: C'est le début d'une route. Vous avez une tournée qui s'ensuit après, qui est aussi beaucoup dans les régions. C'est important, ça, pour vous, d'être particulièrement dans les régions plutôt que la ville, que ce soit Québec ou Montréal?
3: Bien, on fait un mélange des deux, en fait. Mais oui, je pense qu'au Québec, on a cette chance-là. Le territoire, il est grand. C'est de la chanson en français. Donc, on a le privilège de pouvoir se promener un peu partout. Il y a vraiment un beau réseau de salles. Fait que, oui, je trouve ça bien d'aller à la rencontre des gens. La route fait partie un peu de l'aventure. Mm-hmm.
4: Vous avez plusieurs albums à votre actif, Maud Audet. On entrevoit vraiment la lumière dans vos chansons. Et d'ailleurs, le titre de cet album, qui est très beau, parce que on peut finalement, c'est le début d'une phrase, on peut la terminer de la manière que l'on souhaite.
3: Mais exactement, vous avez tout compris, puis c'était vraiment mon souhait. Je pense que c'est une phrase qui peut prendre plein de formes, puis continuer de toutes sortes de façons. Et la lumière, elle est vraiment, c'est vraiment le thème de cet album-là. Puis je pense que c'est aussi un peu le thème de nos vies. On est toujours à la recherche de la lumière. Donc, ça allait de soi pour moi que l'album s'appelle « Que ta lumière ».
4: Vous l'avez trouvée, la lumière, Maud Audet?
3: Je la cherche chaque jour. Je la trouve un peu chaque jour. C'est important pour moi. Puis j'essaie de garder ça dans ma vie, présent le plus possible.
4: Vous avez enregistré vos voix, je crois, chez vous, dans un home studio que vous avez confectionné chez vous. Est-ce que, pour qu'on puisse se l'imaginer en radio, parce qu'on n'a pas d'image, vous pourriez me le décrire un peu, l'endroit où vous l'avez fait?
3: Oui, avec plaisir. Ben, chez moi, en fait, dans mon atelier à la maison, c'est assez écho. Le plafond est haut, donc l'acoustique permettait pas nécessairement. C'était trop écho justement pour enregistrer des voix. Puis un de mes amis m'a dit, hey, ben Maud, installe-toi, prends des couvertures, fais-toi des murs avec, ça va super bien fonctionner. Et là, j'avais des catalogues. J'explique.
4: C'est quoi, des catalogues?
3: Des catalogues, en fait, c'est vraiment une couverture traditionnelle dans l'artisanat au Québec que beaucoup de nos grands-mères et arrière-grands-mères tissaient. Ils allaient au cercle des fermières, puis ils tissaient sur des immenses métiers à tisser, souvent avec des tissus récupérés parce que les gens étaient pauvres, mais ça donnait des super beaux objets. Donc, chez moi, on avait beaucoup de catalogues tissés par ma belle-mère. Puis j'ai fait, hey, ça va être parfait, c'est du coton, c'est épais. Donc, en plus d'avoir donné l'acoustique idéale, il y avait quelque chose des motifs derrière ça, sans que ça soit calculé encore là, mais je trouvais ça beau que ces tissages-là qui ont pris des dizaines et des dizaines d'heures à confectionner me servent aujourd'hui pour enregistrer.
4: Si vous deviez citer une seule chanson...
3: Ah, ça, c'est tellement une question piège. Je pense que je sais pas si je peux répondre. Ah, mon Dieu! Il y a trop de belles chansons. Faudrait que je réfléchisse. C'est quoi les deux autres questions? Je vais essayer de penser pendant ce temps-là.
4: Alors, la deuxième, c'est quel est votre mot préféré?
3: Ça aussi, c'est quand même difficile. Je vais y aller avec lumière. C'est trop facile, mais je pense que là, pour cette création-là, c'était mon mot de prédilection. Donc, je vais avec ça.
4: Et quel est votre artiste suisse préféré?
3: Ça, c'est une bonne question aussi, parce que probablement que j'en connais pas, je connais pas tous vos artistes. Je pourrais pas vous dire.
4: Mais du coup, vous avez eu presque le temps de réfléchir à une chanson, Modo Day.
3: Je vais y aller. Il y a plein d'autres chansons, mais celle qui me vient à l'esprit, c'est Mon ami La Rose de Françoise Hardy. J'adore Françoise Hardy. C'est aussi une de mes inspirations éternelles pour sa voix, pour sa musique, puis toute sa la délicatesse, la tout ce qu'elle est, tout ce qui émanait d'elle. Puis c'est une chanson qui traverse le temps, je trouve, puis qui est vraiment très profonde. Je vais y aller avec ça.

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Des attractions désastres, Étienne Dao tout à l'heure, et puis à l'instant Wham, The Edge of Heaven. Francis Cabrel pour vous conduire jusqu'aux informations de 10h avec Animal. Passez un excellent week-end et merci d'avoir choisi RTS Option Musique.

0: 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Il est 10h.
1: Dominique Chauffat.
2: Les festivités du 1er août ont déjà bien démarré hier soir. Elles se poursuivent aujourd'hui en ce jour de la fête nationale. Comme de coutume, l'ensemble des conseillers fédéraux seront sur le pont. Ils doivent prononcer 16 discours aux quatre coins du pays. Le président de la Confédération, Guy Parmelin, fera à lui seul 3 apparitions, entre autres sur la mythique prairie du Grutli. En raison de la chaleur et de la sécheresse, la plupart des cantons ont instauré des interdictions de faire du feu et de tirer des feux d'artifice. La Confédération asiatique de football est la première à réagir après le retrait du projet d'ouverture de la FIFA à des investisseurs privés. Elle se félicite de cette annonce faite cette nuit par le patron de la Fédération internationale, Gianni Infantino. Le président de la Confédération asiatique de football, Shaikh Salmanallah, appelle à faire preuve de transparence pour tout autre potentiel plan d'ampleur. On peut parler d'une crise diplomatique au sein de l'Union européenne. L'Italie et la France durcissent leur contrôle aux frontières avec l'Espagne après l'entrée ces derniers jours d'environ 60 000 migrants en provenance du Maroc dans l'enclave espagnole de Ceuta. Une majorité d'entre eux seraient déjà rentrés au Maroc selon les autorités espagnoles. 34 migrants ont trouvé la mort, beaucoup par noyade. Kiev a subi une nouvelle attaque de missiles balistiques la nuit dernière. Au moins 9 personnes ont été tués, selon un bilan annoncé ce matin. Au moment où Donald Trump tergiverse sur l'autorisation donnée ou non à l'Ukraine de produire des systèmes Patriot pour les intercepter, la défense contre les missiles balistiques devient une priorité pour Kiev, alors que la Russie intensifie ses frappes sur l'Ukraine. En France, le méga-feu qui a ravagé 42 000 hectares en Gironde n'est pas encore fixé ce matin, mais il est toujours contenu après une nuit plutôt clémente, annonce faite par les pompiers. La surveillance reste de mise sur les points chauds situés sur le littoral entre Lesch, Cap-Ferret et Lacanau. Le vent est tombé, c'est donc une bonne nouvelle. La situation est similaire dans le Var. Les verrous mis en place par les pompiers pour contenir la propagation de l'incendie ont tenu. Aucune nouvelle surface n'a flambé cette nuit. Si vous aimez le cyclisme, vous allez être servi. Le Tour de France Femmes s'élance de Lausanne cet après-midi. Cette première étape ne devrait pas poser trop de problèmes aux coureuses les plus rapides au sprint. Avec une boucle de 137 km passant par le Lavaux, montant vers le lac de Neuchâtel, avant de retourner vers Lausanne, à suivre en direct dès 13h40 sur RTS2. On prend encore des nouvelles du ciel. Le soleil est toujours au rendez-vous, mais davantage voilé aujourd'hui, avec un risque d'averse dès ce matin. Des orages plus forts sont aussi possibles cet après-midi. Les thermomètres grimperont jusqu'à 29 degrés. Dès demain, retour du ciel bleu. La chaleur grimpe à nouveau jusqu'à 31 degrés, 35 dès lundi. Et chaque jour, des risques d'averses et d'orages.
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3: C'est l'amour à la plage en ce jour de fête nationale. Maintenant, s'il y en a qui préfèrent rester à la maison pour faire la lessive, pas de problème. Nous avons ce qu'il faut aussi. Bon week-end avec RTS Option Musique.

L'univers sonore de la chanteuse baloise Nowhere aussi entre une intimité fragile et de vastes paysages sonores atmosphériques. Pour elle, l'écriture est une façon de donner du sens à ce qui souvent ne peut être exprimé à voix haute. Ses chansons, comme son dernier single qu'on vient d'entendre, Some of Us, explorent les fissures de nos apparences et la beauté qui réside dans l'acceptation de notre vulnérabilité. Some of Us, c'était Nowhere en nouveauté sur RTS Option Musique. Et juste avant, Alain Souchon pour passer l'amour à la machine. 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

Deux salles, deux ambiances, comme on dit parfois. Robin, tout à l'heure, qui nous proposait Lentement, et à l'instant, Jason Mraz, Make Love. Écrite par Charlotte Cardin et Jason Brando, puis produite par ce dernier aux côtés de Sam Avent, Take Me Back s'intéresse à cette émotion contradictoire qui surgit lorsqu'on réalise que quelqu'un a réussi à avancer sans nous. Entre désir, regret et nostalgie, la chanson explore la difficulté de laisser partir ce que l'on croyait pourtant prêt à quitter. Take Me Back, Charlotte Cardin, en nouveauté sur RTS Option Musique.

Respire encore, le conseil de Clara Luciani, cet extrait de son album Cœur, sorti en 2021, et tout à l'heure, un talent suisse, celui de Melea Melody avec Turning Point.

Bravo si vous avez réussi à ne pas bouger avec Carlinhos Brown et son Anamorada. Et puis tout à l'heure, Ed Sheeran sur RTS Option Musique avec The A-Team. Voici Marc Lavoine qui nous donne son adresse.

Les Cardigans, avec une voix que vous avez probablement reconnue, celle de Tom Jones pour Burning Down the House. Et tout à l'heure, Marc Lavoine, qui était donc Rue des Acacias, une chanson tricotée avec la complicité de Julien Clerc.

Un talent suisse, celui de Matt Morey tout à l'heure. La chanson s'appelle Pourtant. On pourrait presque dire de Diane Tell que c'est un talent suisse aussi, puisqu'elle habite dans nos contrées désormais. Diane Tell avec la légende de Jimmy. Le groupe Police pour aller jusqu'aux informations de 11h avec Message in a Bottle. Excellente journée, très bonne fête nationale avec RTS Option Musique.

0: 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Il est 11h.
1: Dominique Chauffat. Qu'on soit amateur de cyclisme ou non, ça se passe par chez nous. Le Tour de France femme débute en début d'après-midi à Lausanne. La Française Pauline Ferrand-Prévot et la Néerlandaise Demi Vollering sont les deux grandes favorites. Mais la Bernoise Marlène Reusser va tout faire pour contester leur supériorité. Cette première étape est à suivre dès 13h40 sur RTS2. Quelles sont les particularités qui font le succès de la Suisse au cœur d'un monde instable? Les conseillers fédéraux qui ont démarré déjà hier soir leur premier discours pour le 1er août se sont tous pourtant penchés sur cette question. Ça a été le cas du président de la Confédération Guy Parmelin. Il a été accueilli par plusieurs centaines de personnes à Renon dans le canton de Vaud. Les festivités de notre fête nationale se poursuivent aujourd'hui, mais en raison de la sécheresse, les feux d'artifice et les feux en plein air sont interdits dans la plupart des cantons. Les États-Unis menacent de frapper des infrastructures énergétiques en Iran avec de nouveaux bombardements massifs envisagés ce week-end déjà, selon plusieurs médias américains. Ce serait l'une des attaques les plus importantes menées par les États-Unis et Israël, selon la chaîne américaine CBS News. Et selon le Wall Street Journal, Donald Trump aurait ordonné cette nouvelle offensive destinée à contraindre Téhéran à capituler. Les travaillistes britanniques ont conservé la mairie du Grand Manchester à l'issue d'une élection qui s'est tenue hier après le départ du sortant Andy Burnham, devenu Premier ministre. Beth Craig a remporté 47% des voix contre 21% pour le parti anti-immigration Reform UK. Andy Burnham a promis d'accentuer la décentralisation des instances politiques en Grande-Bretagne. L'une de ses premières mesures en tant que Premier ministre a été de créer un bureau à Manchester pour donner le sentiment d'un pays plus équilibré. On se rend maintenant au Venezuela. Le Parlement a adopté une loi visant à accroître l'offre de logements à louer. L'enjeu est de venir en aide aux milliers de personnes qui ont perdu leur toit dans un double séisme meurtrier. Près de 24 000 sinistrés vivent dans des camps actuellement au Venezuela. La plus grande université du Mexique va faire repasser un examen aux étudiants tout juste admis après une session organisée pour la première fois en ligne devant une caméra et un microphone allumé. Le taux de réussite de cet examen s'avère élevé, plus élevé que la moyenne. Les candidats ayant obtenu 100 bonnes réponses ou plus à cette épreuve est passé d'une moyenne de 3,5 à 16%. Le recteur de cette université a présenté ses excuses. On jette encore un œil à la météo. Le temps s'annonce assez ensoleillé aujourd'hui, avec un risque d'averse déjà présent depuis ce matin et des orages possibles cet après-midi. Il fera jusqu'à 29 degrés. Dès demain et pour quasi toute la semaine à venir, le soleil est au menu, la chaleur bien présente, jusqu'à 31 degrés demain, 35 lundi, avec des orages toujours possibles, surtout dans l'après-midi.
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3: 1er août, fête nationale avec un signe bol de soupe, mais sans feu cette année pour cause de canicule ou de terrain bien trop sec dans certains cantons. La fête sera belle quand même. Bon week-end. Merci d'avoir choisi RTS Option Musique.

c'est l'alliance entre l'univers pop de Nomuel et le savoir-faire de producteur de Simon Hook qui a donné naissance à cette reprise bilingue de La Vie en Rose. Les Ballois de Nomuel ont en effet fait appel à Simon Hook, producteur de musique spécialisé dans la réinterprétation moderne de grands classiques avec son projet conceptuel appelé The Art of Cover. Tout ça pour donner naissance aux deux versions de leur reprise de La Vie en Rose. C'était en nouveauté sur RTS Option Musique. Et juste avant, Vita avec Julien Doré pour Viens, on essaye.

0: Soleil bleu, tout à l'heure interprété par Bleu Soleil avec Louisa et puis l'instant Florence and the Machine pour You've Got The Love. Grand Corps Malade n'en a pas encore fini. Le slammer poète qui va sortir son 9e album studio, attendu en septembre, en dévoile un premier extrait, J'en ai pas encore fini. L'album s'intitulera Voir la mer. Voici donc ce premier extrait en nouveauté sur RTS Option Musique.
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T'es beau, ça fait toujours du bien à entendre. Merci Joyce, Jonathan. Et tout à l'heure, Grand Corps Malade en nouveauté sur RTS Option Musique avec J'en ai pas encore fini. Nous non plus, encore beaucoup de musique jusqu'à midi.

un talent suisse tout à l'heure sur RTS Option Musique, celui de Linda Ellis avec I've Got Everything. Et puis Louane avec cette reprise de la chanson de Michel Sardou pour la bande originale du film La Famille Bélier, Je vole.

Un peu de Brésil pour rester de bonne humeur, Bess Carvalho et les Golden Boys pour Andança. Et tout à l'heure, c'était le groupe ABBA, Don't Shut Me Down.

Et oui, on a envie de vous faire danser ce matin, ce samedi matin, 1er août, Madonna, Into the Groove. Et tout à l'heure, Florent Pagny, si tu veux m'essayer.

Valentin tout à l'heure, Hors du temps, c'est le titre de sa chanson, et puis à l'instant, Sylvain Areg avec Allez leur dire. Le musicien tessinois Valentino Vivace lance son troisième album intitulé Oscillare. Dans cette œuvre, Vivace explore son côté le plus introspectif et le plus calme, tout en conservant l'esthétique rêveuse et nostalgique qui caractérise sa musique. Voici un extrait de cet album, la chanson s'appelle Fiore, et c'est Valentino Vivace en nouveauté sur RTS Option Musique.

Fiore et Valentino Vivace en nouveauté sur RTS Option Musique. Bernard Lavillier et Séma d'Or pour vous conduire jusqu'à midi et aux informations. Passez un excellent week-end. Merci de votre fidélité à RTS Option Musique.

0: 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Il est midi.
1: Dominique Chauffat.
2: La Suisse ne tombe pas du ciel, mais elle se cultive. Ses propos sont ceux du conseiller fédéral Ignacio Cassis, tenu ce matin au moment de son discours du 1er août. Il s'est exprimé dans le cadre d'un brunch à la ferme à Guin, dans le canton de Fribourg. Le président de la Confédération, Guy Parmelin, appelle quant à lui les Suisses et les Suissesses à la cohésion et à la responsabilité pour entretenir les valeurs du pays. Les célébrations se poursuivent aujourd'hui dans la plupart des cantons, sans faire du feu ni tirer des feux d'artifice. Cette fête nationale prend une tournure politique. Un vote se profile à l'horizon sur la neutralité. Le peuple se prononcera sur cette initiative le 27 septembre et les festivités du 1er août sont l'occasion de lancer cette campagne. La Suisse prolonge son engagement de lutte contre les incendies en Corse. L'aide prévue initialement pour une semaine est rallongée de 4 jours. 3 hélicoptères Super Puma et l'armée suisse sont présents depuis mercredi. Les coûts liés à cette mission seront couverts par les crédits existants de 2 départements, celui des Affaires étrangères et de la Défense. Et toujours sur le front des incendies en France, les pompiers sont parvenus à contenir les feux près de Bordeaux et dans le Var. Et puis en Grèce, des centaines de pompiers luttent pour tenter de sauver une station balnéaire très prisée du golfe de Corinthe, Porto Germano. Alors que des vents violents continuent de balayer le pays, des feux de forêt ont éclaté cette semaine dans plusieurs régions grecques, notamment sur les îles de Crète et de Paros. 3 pompiers ont perdu la vie. L'Italie et la France durcissent leur contrôle aux frontières avec l'Espagne après l'entrée ces derniers jours d'environ 60 000 migrants en provenance du Maroc dans l'enclave espagnole de Ceuta. Une majorité d'entre eux sont déjà rentrés au Maroc selon les autorités espagnoles. Le bilan s'alourdit, 67 migrants ont trouvé la mort, beaucoup par noyade. Les États-Unis menacent de frapper des infrastructures énergétiques en Iran avec de nouveaux bombardements massifs envisagés ce week-end déjà, selon plusieurs médias américains. De son côté, l'armée iranienne accuse ce matin les États-Unis de favoriser l'escalade des tensions dans la guerre au Moyen-Orient. Et si vous aimez le cyclisme, vous allez être servi. Le Tour de France Femmes s'élance de Lausanne cet après-midi avec une boucle de 137 km passant par le Lavau, montant vers le lac de Neuchâtel avant de retourner vers Lausanne, à suivre en direct dès 13h40 sur RTS2. On prend encore des nouvelles du ciel. Le soleil est toujours au rendez-vous, mais davantage voilé aujourd'hui, avec un risque d'averse dès ce matin. Des orages plus forts sont aussi possibles cet après-midi. Les thermomètres grimperont jusqu'à 29 degrés. Dès demain, retour du ciel bleu. La chaleur grimpe à nouveau jusqu'à 31 degrés et même 35 degrés lundi, avec chaque jour des risques d'averse et d'orages.
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0: 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Il est 13h. Malika Nedir.
1: C'est l'événement du sportif du jour, le départ du Tour de France Femmes à Lausanne à 14h pour une première étape de 138 km qui passera par Échallens, Yverdon, Payerne, Moudon, Lutry et s'achèvera au cœur de Lausanne. En 9 jours, les coureuses vont parcourir 1175 km entre la Suisse et la France. C'est le tracé le plus long de cette épreuve avec 18 795 mètres de dénivelé. Autre record pour les coureuses du Tour, parmi lesquelles la grande favorite, la Française Pauline Ferrand-Prévot, tenante du titre. Une course à suivre dès 13h40 sur RTS2. En ce jour de fête nationale, le président de la Confédération Guy Parmelin appelle les Suisses et les Suissesses à la cohésion et à la responsabilité pour entretenir les valeurs du pays. Dans son allocution télévisée du 1er août, il a insisté sur l'effort nécessaire pour maintenir la liberté et la démocratie. Guy Parmelin a utilisé le symbole du drapeau suisse pour illustrer la construction du pays. Son allocution a été enregistrée dans une fabrique de drapeaux dans le canton de Lucerne. La FIFA fait marche arrière face aux critiques quasi unanimes. Son patron Gianni Infantino renonce au projet d'ouvrir l'association à des investisseurs privés, notamment au fonds d'investissement de la famille Kushner, lié à Donald Trump. Le président de la Confédération asiatique de football salue ce retrait. Il appelle la FIFA à faire preuve de transparence à l'avenir pour ce genre d'initiative. La très puissante UEFA avait menacé jeudi de boycotter toutes les compétitions de la FIFA, y compris la Coupe du Monde, si Gianni Infantino n'abandonnait pas son projet. La situation dans l'enclave espagnole de Ceuta est quasiment revenue à la normale et presque tous les migrants arrivés ces derniers jours, 48 000 selon Madrid, sont rentrés au Maroc, affirme le ministre espagnol de l'Intérieur qui est venu sur place avec le Premier ministre Pedro Sanchez. Pedro Sanchez qui dénonce l'égoïsme de certains pays de l'Union européenne, dont l'Italie, la Finlande et le Danemark, qui ont annoncé suspendre l'Espagne de l'espace Schengen, une mesure démagogique et contraire au droit européen, estime Pedro Sanchez, qui appelle les 27 à ne pas se diviser. En Ukraine, le bilan s'alourdit après l'attaque de missiles balistiques sur Kiev la nuit dernière. Les frappes russes ont fait au moins 9 morts et 23 blessés, selon les services de secours. Un séisme près de Naples a fait près de 21 blessés, dont 2 graves, d'une magnitude de 4,7. Il s'est produit hier soir dans la région des Champs Flégréens, à l'ouest de Naples, suivi toute la nuit par des dizaines de secousses de moindre intensité dans cette région sujette à une activité sismique régulière. Une nouvelle affaire au Tessin après le scandale qui a conduit mercredi à la démission du président du gouvernement Claudio Zalli. Le co-président du Parti Socialiste Tessinois, Fabio Sirica, a été flashé par un radar dans le canton d'Uri. Il roulait à 104 km/h dans une localité où la vitesse était limitée à 50 km/h. L'affaire remonte au mois de juin, mais convoqué prochainement par la police cantonale tessinoise, il a préféré révéler son délit de chauffard sur les réseaux sociaux. Le député risque une peine pouvant aller jusqu'à 4 ans d'emprisonnement et au moins 2 ans de retrait de permis. Météo, un ciel assez ensoleillé cet après-midi avec un risque d'averses et d'orages par endroit. Il fera jusqu'à 29 degrés en plaine, 0 degré vers 4200 mètres. Demain, un temps ensoleillé, des températures qui grimperont jusqu'à 31 degrés avec des averses et des orages isolés probables en vallée.
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0: 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Il est 14h. Malika Nedir.
1: Le départ à l'instant du Tour de France Femmes à Lausanne pour une première étape de 138 km qui passera par Échallens, Yverdon, Payerne, Moudon, Lutry et ça s'achèvera au cœur de Lausanne peu avant 18h. En 9 jours, les coureuses vont parcourir 1175 km entre la Suisse et la France. C'est le tracé le plus long de cette épreuve avec aussi 18 795 mètres de dénivelé. C'est un autre record pour les coureuses du Tour parmi lesquelles la grande favorite, la française Pauline Ferrand-Prévot. Une course à suivre dès 13h40 sur RTS2. Et en ce jour de fête nationale, le président de la Confédération Guy Parmelin appelle les Suisses et les Suissesses à la cohésion et à la responsabilité pour entretenir les valeurs du pays. Dans son allocution télévisée du 1er août, il a insisté sur l'effort nécessaire pour maintenir la liberté et la démocratie. Guy Parmelin a utilisé le symbole du drapeau suisse pour illustrer la construction du pays. L'allocution a été enregistrée dans une fabrique de drapeaux à Neudorf, dans le canton de Lucerne. Le président de la FIFA, Gianni Infantino, a perdu la confiance de l'UEFA et de nombreux autres membres de la famille du football, affirme aujourd'hui la puissante Confédération européenne. L'UEFA a obtenu le retrait d'un projet d'ouverture des compétitions internationales à des investisseurs privés, mais elle ne compte pas en rester là, elle demande des comptes à la FIFA. Nous ne pouvons pas continuer ainsi avec des manœuvres secrètes menées à un rythme effréné, orchestrées par des personnes sans visage et dont l'intérêt pour le sport est douteux, écrit l'UEFA dans un communiqué. La situation dans l'enclave espagnole de Ceuta est quasiment revenue à la normale. Presque tous les migrants arrivés ces derniers jours, 48 000 selon Madrid, sont rentrés au Maroc, affirme le ministre espagnol de l'Intérieur, venu sur place avec le Premier ministre Pedro Sanchez. Le chef du gouvernement qui dénonce l'égoïsme de certains pays de l'Union européenne, dont l'Italie, la Finlande et le Danemark, qui ont annoncé suspendre l'Espagne de l'espace Schengen. Une mesure démagogique et contraire au droit européen, estime Pedro Sanchez. Il appelle les 27 à ne pas se diviser. En Ukraine, le bilan s'alourdit après l'attaque de missiles balistiques sur Kiev la nuit dernière. Les frappes russes ont fait au moins 9 morts et 23 blessés selon les services de secours. Alors que l'Ukraine réclame aux États-Unis l'autorisation de produire des systèmes de défense patriotes pour contrer les frappes de missiles russes, Donald Trump réserve sa réponse. « Nous n'avons pas encore donné notre accord », a fait savoir le président américain. La Suisse décroche une médaille d'or en aviron lors de la première journée des finales des Européens de Varèse en Italie. Un titre inattendu et historique pour le 4 de couple féminin formé par Lisa Lutscher, Flavia Lutscher, la jeune voix Célia Dupré et Nina Weinstein. C'est la première fois que l'aviron suisse fait un titre international dans l'élite grâce à un quatuor féminin. Météo, un ciel assez ensoleillé cet après-midi avec un risque d'averses et d'orages par endroits. Il fera jusqu'à 29 degrés en plaine, 0 degré vers 4200 mètres. Demain, un temps ensoleillé, des températures qui grimperont jusqu'à 31 degrés avec des averses et orages isolés probables en Valais. Ces orages pourront s'étendre aux régions de plaine et au Jura dès lundi après-midi. Il fera 32 à 35 degrés en début de semaine.
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0: 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Il est 15h. Malika Nedir.
1: Le Tour de France Femmes a débuté il y a une heure à Lausanne pour une première étape de 138 km qui passera par Échallens, Yverdon, Payerne, Moudon, Lutry et se terminera au cœur de Lausanne peu avant 18h. Une course à suivre sur RTS2. En ce jour de fête nationale, le président de la Confédération, Guy Parmelin, appelle les Suisses et les Suissesses à la cohésion et à la responsabilité pour entretenir les valeurs du pays. Dans son allocution télévisée du 1er août, enregistrée dans une fabrique de drapeaux, il a insisté sur l'effort nécessaire pour maintenir la liberté et la démocratie. Pour éviter tout risque d'incendie, la plupart des cantons ont instauré des interdictions de faire du feu et de tirer des feux d'artifice. Seules des communes pouvant les tirer depuis des plans d'eau les ont maintenus. Des incendies qui menacent une station balnéaire près d'Athènes, Porto Germeno, au nord-ouest de la capitale. L'intervention des pompiers est compliquée par des vents violents. La Grèce est en alerte maximum dans de nombreuses régions. Outre la région d'Athènes, des incendies ont déjà frappé le nord du Péloponnèse, la Crète et l'île de Paros. En France, c'est le département du Var qui est classé à très haut risque aujourd'hui, avec un nouveau brasier qui risque d'être attisé par le Mistral. Alors qu'en Gironde, le méga-feu est désormais fixé et ne progresse plus, annoncent les autorités. Le président de la FIFA, Gianni Infantino, a perdu la confiance de l'UEFA et de nombreux autres membres de la famille du football, affirme aujourd'hui la puissante Confédération européenne. L'UEFA a obtenu le retrait d'un projet d'ouverture des compétitions internationales à des investisseurs privés, mais elle ne veut pas en rester là, elle demande des comptes. « Nous ne pouvons pas continuer ainsi », écrit l'UEFA dans un communiqué cinglant. Elle accuse Gianni Infantino d'avoir renié ses engagements avec ce projet, je cite, « miteux, opaque et fomenté en coulisses ». La situation dans l'enclave espagnole de Ceuta est quasiment revenue à la normale et presque tous les migrants arrivés ces derniers jours sont rentrés au Maroc, affirme le ministre espagnol de l'Intérieur, venu sur place. Le Premier ministre Pedro Sanchez dénonce l'égoïsme de certains pays de l'Union européenne, dont l'Italie, la Finlande et le Danemark, qui ont annoncé suspendre l'Espagne de l'espace Schengen. Une mesure démagogique et contraire au droit européen, estime Pedro Sanchez, qui appelle les 27 à ne pas se diviser. En Ukraine, le bilan de l'attaque de missiles russes sur Kiev la nuit dernière s'élève désormais à 10 morts et 23 blessés selon les services de secours. Cette nouvelle attaque survient alors que Donald Trump hésite toujours à autoriser l'Ukraine à produire des systèmes de défense antiaérienne Patriot. Nous n'avons pas encore donné notre accord, fait savoir le président américain. L'alpiniste népalo-britannique Nirmal Purja n'a pas survécu à l'avalanche survenue au Pakistan. Détenteur du record de l'ascension la plus rapide des 14 plus hauts sommets du monde en 2019, Nirmal Purja a trouvé la mort sur le sommet du Broad Peak, annonce la société organisatrice de son expédition. Aucun des 9 autres alpinistes qui l'accompagnaient n'a survécu à cette avalanche qui les a emportés jeudi. En 2019, il avait réussi l'ascension des 14 plus hauts sommets du monde en l'espace de 6 mois seulement. Un exploit immortalisé 2 ans plus tard dans un documentaire Netflix. Météo, un ciel assez ensoleillé cet après-midi avec un risque d'averse et d'orage par endroit. Il fera jusqu'à 29 degrés en pleine. Demain, temps ensoleillé toujours et des températures qui grimperont jusqu'à 31 degrés avec des averses et orages isolés probables en Valais.
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0: 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Il est 16h. Malika Nedir.
1: La première étape du Tour de France Femmes se déroule en ce moment, 138 km entre Lausanne et Chalon, Yverdon, Payerne, Moudon, Lutry. L'arrivée à Lausanne est prévue peu avant 18h. En 9 jours, les coureuses vont parcourir 1175 km entre la Suisse et la France. Grande favorite de l'épreuve, la Française Pauline Ferrand-Prévot, tenante du titre. Une course à suivre sur RTS2. En ce jour de fête nationale, les discours des conseillers fédéraux se succèdent aux quatre coins du pays. En Thurgovie, Karine Keller-Souter a plaidé pour la stabilité, principal atout de la Suisse, pour des finances publiques saines et pour la recherche du consensus. Pour Ignacio Cassis, à Guin, dans le canton de Fribourg, la Suisse ne tombe pas du ciel, mais elle se cultive dans les villages où les gens se lèvent tôt et travaillent dur. Quant au président de la Confédération, Guy Parmelin, il appelle les Suisses et les Suissesses à la cohésion et à la responsabilité pour entretenir les valeurs du pays. Des incendies menacent une station balnéaire près d'Athènes, Porto Germano, au nord-ouest de la capitale. L'intervention des pompiers compliquée par des vents violents. La Grèce est en alerte maximum dans de nombreuses régions. Outre la région d'Athènes, des incendies ont déjà frappé le nord du Péloponnèse, la Crète ou l'île de Paros. En France, c'est le département du Var qui est ce soir classé à très haut risque avec un nouveau brasier qui risque d'être attisé par le Mistral. Alors qu'en Gironde, le méga-feu est désormais fixé. Il ne progresse plus, selon les autorités. Le président de la FIFA, Gianni Infantino, a perdu la confiance de l'UEFA et de nombreux autres membres de la famille du football, affirme aujourd'hui la puissante Confédération européenne. L'UEFA a obtenu le retrait d'un projet d'ouverture des compétitions internationales à des investisseurs privés, mais elle ne veut pas en rester là, elle demande des comptes. « Nous ne pouvons pas continuer ainsi », écrit l'UEFA dans un communiqué. L'UEFA qui accuse Gianni Infantino d'avoir renié ses engagements avec ce projet, je cite, « miteux, opaque et fomenté en coulisses ». En Ukraine, le bilan de l'attaque de missiles russes sur Kiev la nuit dernière s'élève à 10 morts et 23 blessés selon les services de secours. Cette nouvelle attaque survient alors que Donald Trump hésite encore à autoriser l'Ukraine à produire des systèmes de défense antiaérienne Patriot. Nous n'avons pas encore donné notre accord, fait savoir le président américain. Un séisme près de Naples a fait 26 blessés, dont 5 ont dû être hospitalisés. D'une magnitude de 4,7, il s'est produit hier soir dans la région des Champs-Flégréens, à l'ouest de Naples, suivi toute la nuit par des dizaines de secousses de moindre intensité. Il s'agit du séisme de plus forte magnitude survenu aux Champs-Flégréens depuis 40 ans dans cette région, sujette à une activité sismique régulière. L'alpiniste népalo-britannique Nirmal Purja n'a pas survécu à l'avalanche survenue au Pakistan. Détenteur du record de l'ascension la plus rapide des 14 plus hauts sommets du monde en 2019, Nirmal Purja a trouvé la mort sur le sommet du Broad Peak, annonce la société organisatrice de son expédition. Aucun des 9 autres alpinistes qui l'accompagnaient n'a survécu à cette avalanche qui les a emportés jeudi. La Suisse décroche une médaille d'or en aviron lors de sa première journée des finales des Européens de Varèse. Un titre inattendu et historique pour le 4 de couple féminin, formé par Lisa Lecher, Flavia Lecher, Célia Dupré et Nina Weinstein. C'est la première fois que l'aviron suisse fait un titre international dans l'élite grâce à un quatuor féminin. Météo, du soleil cet après-midi avec un risque d'averse et d'orage par endroit. Il fera jusqu'à 29 degrés en pleine. Demain, temps ensoleillé encore et des températures qui grimperont jusqu'à 31 degrés avec des averses et des orages isolés probables en Valais.
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0: Victoria Turian. 16h presque tout pile sur nos monts, quand le soleil a doucement commencé à chauffer les barbecues de ce 1er août, que vous soyez en train de retourner les cervelas ou de chercher l'ombre, poser tout, on oublie le protocole officiel, on lance une heure de hit ultra frais pour rythmer cette fin d'après-midi. La playlist idéale de votre fête nationale commence ici, maintenant, avec vous sur Option Musique. Soyez les bienvenus.
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0: Deux icônes absolues de la mélancolie et du spleen, de l'élégance et de l'amour pour débuter cette nouvelle heure avec vous en compagnie du Britannique Sam Smith, Love is Stillness, et de Françoise Hardy, évidemment la meilleure, notre VIP du jour. On vous emmène, on passe à la vie. Ça vous va?
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La classe internationale pour la genevoise Marie J, qui ose s'attaquer à nos doutes, à nos faiblesses, à nos fragilités, lorsqu'elle annonce haut et fort qu'elle se sent nulle. Ça vous est déjà arrivé? Ben oui, évidemment. C'est ça la vie aussi. Wallace Cleaver, tout à l'heure, pas ça la vie. Bon, quand même un peu.

0: My Body Isn't Ready, c'était sombre à l'instant. Frérot de la Vega et ton visage et votre soirée sur RTS Option Musique. Fin d'après-midi, soirée, oui, bon, c'est vrai, 4h. C'est-à-dire qu'on est en pleine festivité. Vous avez vos allumettes bengales, c'est bon, vous avez vos lampions, tout est prêt. Que la fête soit belle, bah, c'est quand même le 1er août.
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Et là, j'espère que vous avez mis les haut-parleurs dehors et à fond les balles à fond grâce à cette merveilleuse chanson Got to Give It Up. Voilà, première partie. Pas facile à dire, mais pour danser et groover avec Marvin Gaye, on est toujours là. Lily Claire, tout à l'heure, Fleurs.

sur la route de la musique, sur la route des tubes, sur la route de votre première route, pourquoi pas. Vous êtes peut-être en chemin pour aller faire la fête avec Jean-Louis Aubert ici et Raphaël et puis Dalida tout à l'heure qui annonçait le meilleur pour la suite. Laissez-moi danser.

1er août oblige tout nouveau radar pour ce nouveau mois avec Kei Yoko et le titre Haru. André Alasso de la Simone tout à l'heure.

On se retrouve peut-être en famille, en tout cas avec des gens qu'on aime, pour ce 1er août. Et avec Elton John, vous avez peut-être pu chanter « Goodbye Yellow Brick Road » ou « Anita » à l'honneur aujourd'hui, avec ce titre interprété par Kimber Rose. Et voici Aurélie Simon qui nous emmène dans le couloir de l'hôpital. Et on se retrouve juste après quelques infos et un petit peu de Jennifer Price.

0: 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Il est 17h. Malika Nedir.
1: La première étape du Tour de France Femmes se déroule en ce moment, 138 km dans le canton de Vaud et de Fribourg. Arrivée à Lausanne, prévue aux alentours de 18h. Patrick Delétro, vous suivez cette première journée du Tour et c'est déjà, on peut le dire, un succès populaire.
2: Oui, absolument. Il y avait beaucoup de monde au départ ce matin, enfin début d'après-midi sur les quais d'Ouchy ici à Lausanne. Confidence d'une collègue de Radio France, suiveuse du Tour de France Hommes, qui m'a dit bah, cette année, lors des étapes du Tour de France Hommes, j'ai rarement vu autant de monde au départ. C'est dire si de ce côté-là, le succès est déjà assuré. Il y a aussi beaucoup de monde dans les rues de Lausanne. Au niveau de la course, il reste 46 km 600. Il y a quatre coureuses en tête qui étaient parties très tôt, qui ont compté jusqu'à 6 minutes d'avance sur le peloton, mais celui-ci réagit. Le peloton qui est à 1 minute 30 maintenant, à 46 km de l'arrivée, dans l'ambiance du Tour de France.
1: Merci Patrick Delétro. Fin de cette première étape à suivre sur RTS2, comme la deuxième étape demain entre Aigle et Genève. Le président de la FIFA, Gianni Infantino, a perdu la confiance de l'UEFA et de nombreux autres membres de la famille du football, affirme aujourd'hui la puissante Confédération européenne. L'UEFA a obtenu le retrait d'un projet d'ouverture des compétitions internationales à des investisseurs privés, mais elle demande des comptes. « Nous ne pouvons pas continuer ainsi », écrit l'UEFA dans un communiqué cinglant. Il accuse Gianni Infantino d'avoir renié ses engagements avec, je cite, « un projet miteux, opaque et fomenté en coulisses ». En ce jour de fête nationale, les discours des conseils fédéraux se succèdent aux quatre coins du pays. Après le président de la Confédération, Guy Parmelin, Karine Keller-Souter, en Thurgovie, a plaidé pour la stabilité, principal atout de la Suisse, et pour des finances publiques saines. Pour Ignacio Cassis, à Guin, dans le canton de Fribourg, la Suisse ne tombe pas du ciel, mais elle se cultive dans les villages où les gens se lèvent tôt et travaillent dur. Il a souligné les inquiétudes du monde agricole en raison notamment de la sécheresse. La plupart des cantons ont instauré des interdictions de faire du feu et de tirer des feux d'artifice ce soir. Seules certaines communes pouvant les tirer depuis des lacs les ont maintenues. Des incendies qui menacent une station balnéaire près d'Athènes. L'intervention des pompiers est compliquée par des vents violents. La Grèce est en alerte maximum dans de nombreuses régions. En France, c'est le département du Var qui est classé aujourd'hui à très haut risque avec un nouveau brasier qui risque d'être attisé par le Mistral. Alors qu'en Gironde, le mégafeu est désormais fixé, il ne progresse plus. La situation dans l'enclave espagnole de Ceuta est quasiment revenue à la normale. Presque tous les migrants arrivés ces derniers jours sont rentrés au Maroc, affirme le gouvernement espagnol. Mais cette crise migratoire attise les tensions au sein de l'Union européenne. 22 pays emmenés par l'Italie demandent une réunion d'urgence des 27. Ils redoutent des franchissements massifs et incontrôlés des frontières. De son côté, le Premier ministre espagnol Pedro Sanchez dénonce l'égoïsme de certains pays de l'Union européenne qui veulent suspendre l'Espagne de l'espace Schengen. Le Festival international du film alpin des Diablerets a attiré plus de 15 000 personnes depuis le 25 juillet, clôturé aujourd'hui par la remise du Grand Prix au film indien Loving Karma. Deux films suisses ont aussi été récompensés, Miss Solra de Julien Monge, Gaspard Martinez-Aldama et Alexander Benz, et Grimper vers la lumière de Mathieu Fournier. L'alpiniste népalo-britannique Nirma Purja n'a pas survécu à l'avalanche survenue au Pakistan. Il a trouvé la mort sur le sommet du Broad Peak, annonce la société organisatrice de son expédition. Aucun des 9 autres alpinistes qui l'accompagnaient n'a survécu à cette avalanche qui les a emportés jeudi. Météo, un ciel assez ensoleillé cet après-midi avec un risque d'averse et d'orage par endroits. Il fait jusqu'à 29 degrés en pleine. Demain, du soleil, des températures qui grimperont jusqu'à 31 degrés avec des averses et orages isolés probables en vallée.
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4: 17h au compteur, annonce un brillant réveil et encore plus encore, oui, c'est le moment parfait pour monter le son de votre radio. On met de côté tout ce qui est de solennel ou de discours officiel. Ici, on pousse les potards, on fait grimper le tempo pour secouer cette fin d'après-midi à vos côtés. Mettez les haut-parleurs sur la tête ou sur la terrasse, oubliez la sieste, laissez-vous porter. Nous sommes ensemble jusqu'à 19h. Bon 1er août.

La merveilleuse Ray et Mark Ronson pour cette Suzanne très inspirée et très inspirante pour débuter cette nouvelle heure à vos côtés avec Louise Attaque qui a ouvert le bal Les Nuits Parisiennes. On irait au Jardin du Luxembourg, ça vous dit, avec Hold Laff. Oh là là. Et puis c'est touchant et c'est très intime. Pour une fois, il se livre encore un petit peu plus sur lui. Ça fait

L'amour était silencieux, ici avec Sandor, et nous étions dans l'univers de Old Olaf tout à l'heure pour rejoindre Nash, la famille chez Did, presque au complet. Non, elle est toute seule, ici pour ce titre « Allô ?»

Pour le chanteur Arnaud, elle pensait quand elle danse, alors que pour Oshi, elle pleure quand elle danse. Voilà, pourquoi pas. En tout cas, ils sont inspirés, nos artistes préférés aujourd'hui. Sur RTS Option Musique, c'est l'été avec toi, ce 1er août. Et si

0: Tempo, il y en avait ici avec Stomp et Brother Johnson, Amandine tout à l'heure. Et si, et il y en a encore, qui suit? Oui, elle est là, elle vous attend.
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Certaines musiques naissent pour divertir. D'autres naissent parce que des gens ont besoin de parler. Le raï fait partie de celles-là. Le raï naît en Algérie, principalement dans la région d'Oran, au début du XXe siècle. À l'origine, c'est une musique populaire chantée dans des fêtes, des cafés, des mariages. Une musique proche du peuple, comme on dit. Le mot « raï » signifie d'ailleurs « avis » ou « opinion » en arabe. Et ça en dit déjà beaucoup. Parce que le raï va rapidement devenir une musique qui ose parler franchement. Elle parle franchement d'amour, de liberté, de désir, de difficultés sociales, de jeunesse aussi. À une époque où certains sujets restent tabous, le raï donne une voix à toute une génération. Musicalement, le genre mélange plusieurs influences. Les traditions bédouines, les chants populaires algériens, mais aussi plus tard le jazz, le rock, les synthétiseurs et même les boîtes à rythme. Le raï évolue énormément dans les années 70 et 80. Une nouvelle génération modernise le son. Les artistes commencent à être appelés Cheb. Pour les garçons, Shaba, pour les filles. Ce qui signifie « jeune ». Comme pour marquer une rupture avec les générations précédentes. Et parmi eux, un nom va devenir mondialement célèbre. Cheb Khaled. Grâce à lui, le raï dépasse largement l'Algérie.

Mais il y a aussi Sheikh Arimiti, la mère du raï moderne. Impossible de parler du raï sans elle. Elle commence à chanter dans les années 40-50, à une époque où une femme qui chante publiquement, c'est déjà mal vu. Mais elle ose parler de sujets tabous, comme le désir, l'amour, le corps, l'alcool, la liberté. En gros, elle choque. Mais elle ouvre la voie à tout le mouvement raï moderne. Son style est brut, traditionnel, très enraciné dans le raï oranais. Et beaucoup d'artistes masculins plus tard célèbres lui doivent

Dans les années 90, plusieurs artistes sont menacés en Algérie. Parce que le raï représente aussi une forme de liberté d'expression. Rachid Taha, par exemple, il mélange le raï avec le rock, l'électro et les musiques occidentales. Le raï devient encore plus contestataire, plus hybride, plus international. Taha raconte l'immigration, les identités multiples, la colère sociale. Sa chanson « Ya Raya », qui signifie « Ô toi qui t'en vas », parle d'exil, de voyage, de mélange entre tradition et modernité.

0: Aujourd'hui encore, le rail influence énormément d'artistes dans la pop, le rap, les musiques urbaines et même électro. Parce qu'au fond, le rail porte quelque chose de très fort. Le droit de dire ce qu'on ressent, même quand ça dérange.
1: Oui, rail. ورفت عيني على الله

C'était Shaba Fadela et Cheb Sahraoui pour Enselfik. C'était dans Tempo et on se retrouve la semaine prochaine.

on se sent pousser des ailes et c'est la joie. Oui, c'est un 1er août avec la vie, avec les artistes que vous aimez, avec Javan tout à l'heure, Oceano, et la grande Navy, Slowly Burning. On se retrouve après.

0: 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Il est 18h. Malika Nedir.
1: La première étape du Tour de France Femmes est sur le point de s'achever au centre de Lausanne après 138 km dans le canton de Vaud et de Fribourg. Étape suivie par un nombre public le long du tracé, marqué par la chute de la bernoise Marlène Reusser qui a pu repartir. Quatre coureuses sont en tête actuellement avec près de 30 secondes d'avance sur le peloton, arrivée prévue dans quelques minutes à Saint-François. Demain, deuxième étape suisse du Tour de France entre Aigle et Genève, à suivre sur RTS2. Le président de la FIFA, Gianni Infantino, a perdu la confiance de l'UEFA et de nombreux autres membres de la famille du football. C'est ce qu'affirme aujourd'hui la puissante Confédération européenne. L'UEFA a obtenu le retrait d'un projet d'ouverture des compétitions internationales à des investisseurs privés, mais elle demande des comptes. « Nous ne pouvons pas continuer ainsi », écrit l'UEFA dans un communiqué cinglant qui accuse Gianni Infantino d'avoir renié ses engagements avec, je cite, « ce projet miteux, opaque et fomenté en coulisses ». En ce jour de fête nationale, les discours des conseillers fédéraux se succèdent aux quatre coins du pays. Après le président de la Confédération, Guy Parmelin, qui a appelé les Suisses et les Suissesses à la cohésion et à la responsabilité pour entretenir les valeurs du pays dans son allocution du 1er août. Karine Keller-Souter en Turgovie a plaidé pour la stabilité, pour les finances publiques saines. Pour Ignacio Cassis à Gain dans le canton de Fribourg, la Suisse ne tombe pas du ciel. Elle se cultive dans les villages où les gens se lèvent tôt et travaillent dur. Il a souligné les inquiétudes du monde agricole en raison notamment de la sécheresse. La plupart des cantons ont instauré des interdictions de faire du feu et de tirer des feux d'artifice ce soir. Seules certaines communes pourront les tirer depuis des lacs, qui, c'est donc ces communes, les ont maintenues. Des incendies qui menacent une station balnéaire près d'Athènes. L'intervention des pompiers est compliquée par des vents violents. La Grèce est en alerte maximum dans de nombreuses régions. Des incendies ont déjà frappé la banlieue d'Athènes, le nord du Péloponnèse, la Crète ou l'île de Paros. La situation dans l'enclave espagnole de Ceuta est quasiment revenue à la normale. Presque tous les migrants arrivés ces derniers jours sont rentrés au Maroc, affirme le gouvernement espagnol. Mais cette crise migratoire attise les tensions au sein de l'Union européenne. 22 pays emmenés par l'Italie demandent une réunion d'urgence. Ils redoutent des franchissements massifs et incontrôlés des frontières européennes. De son côté, le Premier ministre espagnol Pedro Sanchez dénonce l'égoïsme de certains pays de l'Union européenne qui veulent suspendre l'Espagne de l'espace Schengen. Le Festival international du film alpin des Diablerets a attiré plus de 15 000 personnes depuis le 25 juillet, clôturé aujourd'hui par la remise du Grand Prix au film indien Loving Karma. Deux films suisses ont aussi été récompensés, Misolha de Julien Monge, Gaspard Martinez-Aldama et Alexander Benz, et Grimper vers la lumière de Mathieu Fournier. L'alpiniste népalo-britannique Nirmal Purja n'a pas survécu à l'avalanche survenue au Pakistan. Il a trouvé la mort sur le sommet du Broad Peak, annonce la société organisatrice de son expédition. Aucun des 9 autres alpinistes qui l'accompagnaient n'a survécu à cette avalanche qui les a emportés jeudi. En 2019, Nirmal Purja avait réussi l'ascension des 14 plus hauts sommets du monde en l'espace de 6 mois seulement. Un exploit immortalisé dans un documentaire Netflix. Météo, un ciel ensoleillé ce soir avec un risque d'averses et d'orages par endroits. Demain, temps ensoleillé, des températures qui grimperont jusqu'à 31 degrés avec des averses et orages isolés probables en Valais. Ces orages pourront s'étendre aux régions de plaine et au Jura dès lundi après-midi. Il fera 32 à 35 degrés en début de semaine.
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4: 18h au compteur et le soleil descend doucement pour laisser place aux lampions et aux feux de joie. On zappe les fausses notes de la semaine pour un warm-up rythmé, solaire et complice pour ce 1er août à vos côtés, que vous soyez à la montagne ou dans votre cuisine. Montez le volume, le grand mix du 1er août va débuter. Bienvenue.
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C'est Cali qui aura ouvert le bal de ce 1er août avec ce titre connu et reconnu que vous avez peut-être chanté avec lui. Elle m'a dit que Olivia Dean avait une sacrée rude jolie voix et un beau charisme. Touching Twos avec vous, c'est l'été, bah ouais, jusqu'à 19h.

pas tout à fait le même univers. Féloche et Nuit incolore. Et pourtant, ça nous prend les tripes et ça donne envie de chanter avec eux. Balade en ville et Crocodile.

Zélia et Eddie à Cannes cet été, et c'était avec Calogero qu'on se retrouvait un peu en apesanteur. On vous emmène en Suisse avec Benoît Lot pour t'entendre chanter. Attendez, je vous entends pas. Est-ce que vous êtes avec... Vous êtes dans la fête? Bah oui, c'est normal. Bon 1er août.

0: Avant de retrouver le choix des médias francophones publics, eh bien, nous étions avec les Communards, Never Can Say Goodbye, et Benoît Lot juste avant.
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0: À l'âge, c'est le 8e album de François and the Atlas Mountains, trio de la scène indépendante française. Derrière ce nom à rallonge, métaphore d'une pop sans frontières, se cache un homme, François-Marie. Son histoire commence en 2003. Ce touche-à-tout quitte les rives de la Charente-Maritime, traverse la Manche et pose ses valises à Bristol, ville portuaire du Royaume-Uni, berceau du trip-hop. Professeur de français, peintre à ses heures perdues, il bifurque vers une musique d'avant-garde bilingue, français et anglais. Chanteur, auteur, compositeur, cet artiste nomade construit un univers nourri par ses voyages. Et en 2011, il devient le premier français signé chez Domino Records, ce label britannique de référence qui a vu naître des groupes comme Arctic Monkeys ou Franz Ferdinand. Depuis, il enchaîne les tournées en Europe, en Afrique, aux États-Unis. Et avec ce nouveau projet, il retrouve son élément de prédilection, l'eau.
1: Le mot halage m'a été inspiré d'une carte des canaux navigables qui étaient suspendus dans la péniche où on a produit l'album. Et il y avait marqué donc chemin de halage sur certaines voies. Et j'aimais cette idée de tirer un vaisseau musical sur des canaux alternatifs. Ça dit qu'il n'y a plus de règles, mais qu'il y a beaucoup de choses à réinventer. Ça reste un parcours très alternatif, on va dire, dans la musique indépendante. Pour déblayer les sentiers, on change d'outil, quoi. Des fois, on utilise un dépoussailleur, des fois, on utilise une fossile à la main, là, et puis on avance selon le terrain, on se réinvente pour continuer à ouvrir la voie, quoi. Je pense que c'est une manière de se positionner dans le monde d'aujourd'hui, de continuer à avancer avec de l'énergie et un peu d'humour.
0: Dix titres, 10 explorations musicales au fil de l'eau, là où se tissent les liens entre les êtres, les pays, les sons et la nature. Et parmi elles, cette chanson, en duo avec la chanteuse libanaise Yasmin Hamdan, L'homme à la rivière, relecture en français de Riverman de Nick Drake, sans doute l'un des morceaux les plus émouvants de cet album.

Big Flo et Oli, dommage. Vous avez chanté avec France Gall. Je l'ai entendu jusque dans les studios de RTS Option Musique. 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

Elle est suisse, elle s'appelle Dana, blindsided, et c'était Elsa Suarez tout à l'heure. C'est Acaso Você Chegasse, la proposition brésilienne où vous entendez nos meilleurs accents.

Julien Andriana était là avec le titre « Libre » et puis Antoine Ellie tout à l'heure « La Rose » et « L'Armure ». On va se quitter avec les Supremes et Diana Ross, « You Can't Hurry Love » et vous souhaitez une excellente soirée. Profitez bien, faites la fête, restez avec ceux que vous aimez. Je vous retrouve demain à 16h. Après les infos, le maître de la plage, Joe Herba, vous invite pour une heure de musique trop cool. Ciao!

0: 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Il est 19h.
1: Vincent, je te clean.
2: En football, le Lausanne Sport se déplace à Bâle ce soir pour le compte de la deuxième journée de Super League. Grégoire Augier, vous suivez cette partie. Alors, après une mi-temps, est-ce que Lausanne réussit son match au Parc Saint-Jacques ?
3: Oui, puisque c'est toujours 0-0 après 45 minutes dans cette partie. Un match dans lequel on s'ennuie un petit peu jusqu'à présent. Il n'y a aucune des deux équipes qui ne domine vraiment. Les Rennais ont été dangereux sur un coup franc par leur attaquant Zan Cellar, mais le numéro 9 ballois n'a pas trouvé le cadre. Début lausannois, les Vaudois de leur côté n'ont guère été dangereux sur ces 45 premières minutes. Mais avec ce score de 0-0, tout reste encore très ouvert pour la deuxième mi-temps. Et dans le même temps, ce soir, Servette se déplace à Zurich. Après 45 minutes dans cette partie, les Zurichois mènent pour le moment 1-0 sur une réussite de Berisha.
2: Grégoire Augier en direct de Bâle, on vous retrouve à 20h. Déjà bien engagé vendredi soir, les festivités du 1er août se poursuivent ce samedi. Comme de coutume, l'ensemble du Conseil fédéral sillonne le pays pour prononcer un total de 16 discours. Le président de la Confédération, Guy Parmelin, s'est notamment exprimé sur la mythique prairie du Grütli. Le Vaudois a appelé les Suisses et les Suissesses à la cohésion et à la responsabilité pour entretenir les valeurs du pays, insistant sur l'effort nécessaire pour maintenir la liberté et la démocratie. Selon lui, l'apparente simplicité du drapeau Suisse est porteuse de valeurs inestimables, la liberté, la neutralité, la démocratie et la volonté de rester unis au-delà de nos différences. À Ceuta, c'est l'heure du retour pour les dizaines de milliers de personnes qui ont rejoint ces derniers jours l'enclave espagnole depuis le Maroc. Des retours forcés pour ces jeunes Marocains, parfois sans nourriture depuis plusieurs jours. Au moins 67 personnes sont mortes en mer. Ce déplacement a provoqué une crise migratoire hors norme, notamment au sein des pays de l'Union européenne. Pour empêcher désormais les passages à la nage entre le Maroc et Ceuta, une barrière pneumatique de 500 mètres de long est en cours d'installation dans la mer Méditerranée. En cyclisme, la néerlandaise Lorena Wiebes remporte la première étape du Tour de France Femmes, dont le départ s'est fait de Lausanne, pour une course de 138 km. Elle s'empare du maillot jaune de leader. Côté suisse, Nomi Rugg est passée 5e et Marlène Reusser 10e. Le ciel sera généralement clair ce soir avec seulement de rares averses isolées possibles. Un dimanche bien ensoleillé et chaud avec des orages locaux possibles l'après-midi en Valais centrale et dans le Haut-Valais. 18 degrés en pleine cette nuit, 31 dimanche après-midi.
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0: 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Il est 20h.
1: Vincent, je te clean.
2: En football, le Lausanne Sport se déplaçait sur la pelouse du FC Bâle en ce 1er août pour le compte de la deuxième journée de Super League. Grégoire Augier, vous avez suivi cette partie. Est-ce que Lausanne a réussi à obtenir un résultat positif au Parc Saint-Jacques ?
3: Oui, un très bon résultat puisque Lausanne s'impose au final 1-0. Une réussite est tombée en tout début du temps additionnel à la suite d'une remise en jeu. Une fantastique frappe de la part de Florent Mollet. Frappe prise à l'orée de la surface de réparation. Un ballon qui est venu se loger sous la transversale Rhénane. Lausanne qui s'impose donc au terme d'un match qui n'aura pas atteint des sommets. Aucune des deux équipes n'a vraiment dominé dans cette partie. Mais Lausanne s'impose donc 1-0 et signe sa première victoire dans cette saison de Super League. Dans l'autre match qui se disputait en début de soirée, Servette s'est incliné 2-1 sur la pelouse du FC Zurich.
2: Grégoire Augier, merci. Les citoyens américains doivent être prêts à quitter le Moyen-Orient en cas de nouvelle escalade. Les ambassades américaines dans plusieurs pays du Moyen-Orient ont mis en garde les citoyens américains contre une possible escalade du conflit régional. Elles les ont exhortés à se tenir prêts à quitter la région. Donald Trump a menacé hier de frapper l'Iran très fort, alors que des médias américains ont rapporté que Washington envisageait de nouveaux bombardements massifs ce week-end, notamment contre des infrastructures énergétiques. L'armée iranienne de son côté accuse les États-Unis de favoriser les tensions au Moyen-Orient et mise en garde les alliés de Washington dans la région, leur demandant de reconsidérer leur coopération. En Allemagne, près de 300 000 personnes ont défilé ce samedi pour la marche des fiertés dans les rues de Hambourg, selon la police et les organisateurs. Une semaine après l'attentat de Berlin lors de la Pride, où une personne est décédée et une trentaine d'autres ont été blessées. En raison de l'attentat qui a eu lieu samedi dernier dans la capitale allemande, la police a doublé ses effectifs par rapport à ceux de l'année dernière pour la marche des fiertés de Hambourg. Nomi Rueg a signé une belle 5e place sur la première étape du Tour de France Femmes ce samedi. La Zurichoise s'est réjouie des bonnes sensations qu'elle a ressenties pour son retour de blessure, mais elle regrette légèrement de ne pas avoir tenté sa chance. La première étape du Tour, complètement en Suisse romande, a été remportée par la Néerlandaise Lorena Vibes. Elle s'empare par la même occasion du maillot jaune. Et en VTT, la délégation suisse a obtenu ce samedi sa 4e médaille d'or lors des championnats d'Europe disputés à Monte Ceneri au Tessin. Anja Grossmann s'est imposée dans la course M19 avec près de 3 minutes d'avance sur sa poursuivante, la Française Lise Revol. Un dimanche bien ensoleillé et chaud avec des orages locaux possibles l'après-midi en Valais centrale et dans le Haut-Valais. 18 degrés en pleine cette nuit, 31 dimanche après-midi. Cette météo bien ensoleillée se prolongera en début de semaine avec une journée chaude et lourde mardi avec des orages en augmentation et des températures entre 19 et 33 degrés.
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peut-on arrêter des comètes en plein vol? 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

0: 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Il est 21h.
1: Vincent, je te clean.
2: Les brunchs du 1er août connaissent toujours un vif succès. 80 000 personnes y ont participé aujourd'hui. 283 exploitations ont pris part à l'événement qui proposait des spécialités régionales et des produits frais. Comme le veut la tradition, plusieurs conseillers fédéraux ont participé à l'un des brunchs. Le président de la Confédération, Guy Parmelin, s'est rendu dans une exploitation lucernoise. Elisabeth Bonschneider dans une ferme de Beaucourt dans le Jura. Ignacio Cassis a été reçu à Gain dans le canton de Fribourg et Beat Jans dans l'Emmental. La sécheresse fait reculer le lac majeur à un niveau dangereusement bas, un niveau historique qui remonte au siècle dernier. Cela produit une crise hydrique qui a des conséquences jusqu'en Italie. Dans le bassin du Pô, les cultures maraîchères laissent place à un spectacle désolant. Face à l'urgence, les autorités de la région Piémont en Italie ont écrit il y a quelques jours au Conseil d'État tessinois pour augmenter le débit de ces bassins de rétention, ce qui alimenterait le lac majeur et partant le niveau du Pô. Le Tessin a toutefois rejeté cette requête puisque les bassins hydroélectriques tessinois sont eux-mêmes en dessous de leur valeur limite de ces 10 dernières années. En politique suisse, à un peu plus d'une année des élections fédérales, l'UDC est désormais présente dans les exécutifs de 19 cantons. Dernier en date, le Tessin, où Piero Marchesi devrait prêter serment en octobre pour remplacer le démissionnaire Claudio Zalli, représentant de la Lega. Autre promotion dans les Grisons avec Valérie Favracola, élue depuis juin, et Soler avec un nouveau ministre UDC choisi en 2025. Le premier parti de Suisse progresse donc dans les gouvernements cantonaux, même si c'est relativement lentement par rapport à son poids électoral national. Des centaines de pompiers sont engagés en Grèce face à de violents incendies qui ravagent notamment la station balnéaire de Porto Germeno, très fréquentée, et sa région. La Grèce, relativement épargnée par les grands feux en début de l'été, contrairement à la France et l'Espagne, est aujourd'hui en alerte maximum sur une partie de son territoire en raison de vents violents qui balaient une grande partie du pays. La FIFA renonce à son projet d'ouverture de compétition internationale à des investisseurs privés. Le projet avancé par Gianni Infantino lui a valu de vives critiques ces derniers jours et la pression était devenue visiblement trop forte. Aujourd'hui, l'UEFA, la Confédération européenne, a continué malgré cette annonce de tacler sèchement le président de la FIFA. L'Union européenne de football ne dit plus avoir confiance en Gianni Infantino. Et en football toujours, Servette s'est à nouveau incliné lors de la deuxième journée de Super League ce samedi face au FC Zurich 2-1. Dans l'autre match, Lausanne a obtenu son premier succès 1-0 dans les arrêts de jeu face à Bâle. Un dimanche bien ensoleillé et chaud avec des orages locaux possibles demain après-midi en Valais central et dans le Haut-Valais. 18 degrés en pleine cette nuit, 31 demain après-midi.
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0: 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Il est 22h.
1: Vincent Stecline.
2: En ce 1er août, la Suisse célèbre les 735 ans de son existence. Une journée de fête, mais aussi un marathon pour nos conseillers fédéraux. D'un bout à l'autre du pays, les représentants du gouvernement ont multiplié leurs apparitions et les discours. Des hauteurs du lac de Thun aux rives du Léman, les conseillers fédéraux ont parcouru la Suisse pour célébrer ce 1er août. À Sigrisville, dans l'Oberland bernois, la fête nationale se déroule au rythme du cor des Alpes, de la fanfare et des saucisses grillées. Plusieurs centaines d'habitants ont fait le déplacement pour écouter le conseiller fédéral Albert Rüschti. C'est sa quatrième étape en moins de 24 heures. Albert Rüschti appelle les Suisses à garder confiance dans les institutions qui, selon lui, ont fait leur preuve. Le fédéralisme, la responsabilité individuelle et l'autonomie. À Genève, c'est une autre ambiance. Au parc Lagrange, des concerts, un DJ et le cortège de Lampion. À la tribune, le conseiller fédéral Beat Jantz célèbre, lui, une Suisse ouverte et diverse. Face à la crise migratoire de Ceuta de ces derniers jours, les ministres de l'Intérieur de l'Union européenne se réuniront mardi en visioconférence et l'Association marocaine des droits humains appelle à l'ouverture d'une enquête indépendante afin de faire toute la lumière sur les causes de l'afflux inédit de migrants survenus entre la ville marocaine de Fnidek et l'enclave espagnole de Ceuta. Ces mouvements ont provoqué des scènes de chaos et ont fait au moins 67 morts selon les autorités espagnoles. Une source proche du milieu associatif estime que la façon dont les choses se sont passées laisse penser que ces arrivées massives à la frontière n'avaient pas pu se produire sans l'accord des autorités marocaines. Au moins 3 personnes ont été tuées et 15 autres blessées ce soir dans une explosion survenue dans un café à Moscou sur la place Koudrinskaya, près de l'un des 7 gratte-ciels staliniens de la ville. La police russe n'a pas précisé dans les médias la cause de l'incident, mais selon la chaîne Telegram Baza, connue pour ses liens avec les forces de l'ordre, l'explosion est due à une déflagration de gaz dans les cuisines du café. Des incendies menacent une station balnéaire près d'Athènes. L'intervention des pompiers est compliquée par des vents violents. La Grèce est en alerte maximum dans de nombreuses régions. Des incendies ont déjà frappé la région d'Athènes, le nord du Péloponnèse, la Crète ou l'île de Paros. Et en France, c'est le département du Var qui est classé à très haut risque, avec un nouveau brasier qui risque d'être attisé par le Mistral. Alors qu'en Gironde, le méga-feu est désormais fixé et ne progresse plus, annoncent les autorités. Le ciel sera généralement clair cette nuit avec seulement de rares averses isolées possibles. Un dimanche bien ensoleillé et chaud avec des orages locaux possibles l'après-midi en Valais centrale et dans le Haut-Valais. 18 degrés cette nuit, 31 demain après-midi. Cette météo bien ensoleillée se prolongera en début de semaine avec une journée chaude et lourde mardi avec des orages en augmentation et des températures entre 19 et 33 degrés.
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0: 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Il est 23h.
1: Vincent Stecklin.
2: La première étape du Tour de France féminin complètement en Suisse romande a été un succès populaire. Le public a répondu largement présent au bord des routes. Côté coureuse, Noémie Rueg a signé une belle 5e place sur cette première étape. La Zurichoise s'est réjouie des bonnes sensations qu'elle a ressenties pour son retour de blessure, mais regrette légèrement de ne pas avoir tenté sa chance. La première étape du jour complètement en Suisse romande sur 138 km a été remportée par la néerlandaise Lorena Vibes. Qu'elle s'en part par la même occasion du maillot jaune. En Russie, l'explosion qui a tué ce soir au moins 3 personnes et blessé 15 autres dans un café en plein centre de Moscou est due à un engin explosif artisanal. C'est une annonce du comité antiterroriste russe qui précise qu'il était transporté par une inconnue qui a été tuée dans la déflagration. Elle s'était vue refuser l'entrée dans l'établissement par un agent de sécurité. Les citoyens américains doivent être prêts à quitter le Moyen-Orient en cas de nouvelle escalade. Les ambassades américaines dans plusieurs pays du Moyen-Orient ont mis en garde les citoyens américains contre une possible escalade du conflit régional. Elles les ont exhortés à se tenir prêts à quitter la région. Donald Trump a menacé hier de frapper l'Iran très fort alors que 2 médias américains ont rapporté que Washington envisageait de nouveaux bombardements massifs ce week-end, notamment contre des infrastructures énergétiques. L'armée iranienne de son côté estime que les États-Unis favorisent les tensions au Moyen-Orient et mettent en garde les alliés de Washington dans la région en leur demandant de reconsidérer leur coopération. En Ukraine, le bilan de l'attaque de missiles russes sur Kiev la nuit dernière s'élève à 10 morts et 23 blessés, selon les services de secours. Cette nouvelle attaque survient alors que Donald Trump hésite toujours à autoriser l'Ukraine à produire des systèmes de défense anti-aérienne Patriot. Nous n'avons pas encore donné notre accord, a fait savoir le président américain. Le Rhin a atteint un nouveau plus bas historique ce samedi à Cologne, dans l'ouest de l'Allemagne, à 68 cm, soit 1 cm de moins que le dernier record datant de 2018. Ce faible niveau des eaux pourrait affecter plusieurs secteurs clés de la première économie européenne, notamment la chimie et la sidérurgie, qui dépendent du fleuve pour transporter de grandes quantités de marchandises. Le président de la FIFA, Gianni Infantino, a perdu la confiance de l'UEFA et de nombreux autres membres de la famille du football. C'est ce qu'affirme aujourd'hui la puissante confédération européenne. L'UEFA a obtenu le retrait d'un projet d'ouverture des compétitions internationales à des investisseurs privés, mais ne veut pas en rester là. Elle demande des comptes. « Nous ne pouvons pas continuer ainsi », écrit l'UEFA dans un communiqué qui accuse Gianni Infantino d'avoir renié ses engagements avec ce projet miteux, opaque et fomenté en coulisses. Fin de citation. Le ciel sera généralement clair en cette fin de soirée, un dimanche bien ensoleillé et chaud avec des orages locaux possibles demain après-midi en Valais centrale. 18 degrés en pleine cette nuit, 31 demain après-midi.
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0: 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Il est minuit. Vincent, je te clean.
1: Les brunchs du 1er août connaissent toujours un vif succès. 80 000 personnes y ont participé ce samedi. 283 exploitations ont pris part à l'événement et proposaient des spécialités régionales et des produits frais. Et comme le veut la tradition, plusieurs conseillers fédéraux ont participé à l'un de ces brunchs. Le président de la Confédération Guy Parmelin s'est rendu dans une exploitation lucernoise et Elisabeth Baumschneider dans une ferme de Boécourt dans le Jura. Ignacio Cassis a été reçu à Gare dans le canton de Fribourg et Béatiens dans l'Emmental. Au moins 3 personnes ont été tuées et 21 autres blessées ce soir dans un attentat à la bombe dans un café au centre de Moscou. Les autorités indiquent qu'il s'agirait d'un engin artisanal transporté par une femme inconnue à qui l'entrée dans l'établissement a été refusée. Elle figure parmi les 3 victimes, tout comme un agent de sécurité et un client. Une enquête est en cours. La Russie a été la cible de nombreux actes terroristes par le passé, y compris à Moscou. Plusieurs généraux russes et des responsables militaires installés par Moscou dans les territoires ukrainiens occupés ont été tués et blessés dans des attentats à la bombe ces dernières années. À Ceuta, c'est l'heure du retour pour les dizaines de milliers de personnes qui ont rejoint ces derniers jours l'enclave espagnole depuis le Maroc. Au moins 67 personnes sont mortes en mer. Ce déplacement a provoqué une crise migratoire hors norme, notamment au sein des pays de l'Union européenne. Pour empêcher désormais les passages à la nage entre le Maroc et Ceuta, une barrière pneumatique de 500 mètres de long est en cours d'installation dans la mer Méditerranée. Les ambassades américaines dans plusieurs pays du Moyen-Orient ont mis en garde les citoyens américains contre une possible escalade du conflit régional. Elles les ont exhortés à se tenir prêts à quitter la région. Donald Trump a menacé vendredi de faire frapper l'Iran très fort alors que les médias américains ont rapporté que Washington envisageait de nouveaux bombardements massifs ce week-end, notamment contre des infrastructures énergétiques. L'Iran menace de représailles toute action américaine. La sécheresse fait reculer le lac Majeur à un niveau dangereusement bas, un niveau historique qui remonte au siècle dernier. Cela produit une crise hydrique qui a des conséquences jusqu'en Italie. Dans le bassin du Pô, les cultures maraîchères laissent place à un spectacle désolant. Face à l'urgence, les autorités de la région Piémont ont écrit il y a quelques jours au Conseil d'État tessinois pour demander d'augmenter le débit de ces bassins de rétention, ce qui alimenterait le lac Majeur et partant le niveau du Pô. Le Tessin a toutefois rejeté cette requête puisque les bassins hydroélectriques tessinois sont eux-mêmes en dessous de la valeur limite de ces 10 dernières années. Un dimanche bien ensoleillé et chaud avec des orages locaux possibles l'après-midi en Valais centrale et dans le Haut-Valais. 18 degrés en pleine cette nuit, 31 l'après-midi. Cette météo bien ensoleillée se prolongera en début de semaine avec une journée chaude et lourde mardi et des orages en augmentation avec des températures entre 19 et 33 degrés.
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l'histoire de Jesse James. Comment il vécu? Comment il est mort? Ça vous a plu, hein?

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0: 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Il est 1h. Hélène Créanbul.
1: Une explosion dans un café de Moscou a fait au moins 3 morts et 21 blessés hier soir. Selon les autorités russes, un engin explosif artisanal a été déclenché par une femme qui transportait l'objet dans l'établissement. Parmi les victimes figurent cette femme, un client et un agent de sécurité qui lui avait refusé l'entrée. Une enquête a été ouverte et des analyses sont en cours. La Grèce fait face à de violents incendies. Des centaines de pompiers sont mobilisés, notamment autour de la station balnéaire de Porto Germeno, à une soixantaine de kilomètres d'Athènes. Près de 500 soldats du feu, dont des renforts venus de France et de Roumanie, tentent de maîtriser les flammes. Le pays est placé en alerte maximale dans plusieurs régions, en raison de vents violents avec des rafales pouvant atteindre les 130 km/h. Le traditionnel brunch du 1er août a une nouvelle fois rencontré un grand succès. Quelques 80 000 personnes y ont participé hier dans 283 exploitations agricoles. Elles proposaient des produits frais et des spécialités régionales. Comme le veut la tradition, plusieurs conseillers fédéraux ont également pris part à l'événement aux quatre coins du pays. Parmi eux, Guy Parmelin, Elisabeth Baumschneider, Ignacio Cassis et Beat Jans. L'alpiniste Nirmal Purja est mort dans une avalanche au Pakistan. Le britannico-népalais de 43 ans, figure mondiale de l'alpinisme, a perdu la vie sur le Broad Peak, l'un des plus hauts sommets du monde. Les 9 autres membres de son expédition sont également décédés sur place. Nirmal Purja s'était fait connaître en 2019 en réussissant l'ascension des 14 sommets de plus de 8000 mètres en seulement 7 mois, un record à l'époque. La première étape du Tour de France féminin qui s'est déroulée en Suisse romande a été un succès populaire. Noémie Rueg a signé une belle 5e place sur cette première étape. La Zurichoise s'est réjouie des bonnes sensations qu'elle a ressenties pour son retour de blessure, mais regrette légèrement de ne pas avoir tenté sa chance. La première étape du Tour a été remportée par la néerlandaise Lorena Wiebes. Elle s'empare par la même occasion du maillot jaune. Le temps sera généralement ensoleillé aujourd'hui. Quelques averses ou orages isolés pourront toutefois éclater l'après-midi, surtout en Valais, avant de se dissiper en soirée. Côté température, il fera jusqu'à 33 degrés en pleine. Demain, lundi, le soleil sera encore bien présent en matinée. Le ciel se chargera l'après-midi avec des orages possibles dans les Alpes, puis en pleine en fin de journée.
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0: 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Il est 2h.
1: Hélène Créanbulle.
2: L'afflux massif de migrants à Ceuta touche à sa